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0: Mesdames, messieurs, bonsoir et bienvenue à un autre rendez-vous sous un ciel blues sur les ondes de la radio allumée, le FM 103.3. Ici Martin Lachance qui vous accompagne pour les trois prochaines heures de 21h à minuit, le lundi soir ou le samedi soir en rediffusion. Dans les deux cas, c'est trois heures de bon blues assuré. J'espère que vous allez bien. Vous êtes peut-être au travail, à la maison, dans votre voiture ou en vacances, en train de relaxer. Mais alors, profitez-en. Pour les deux prochaines heures, ce que je vous suggère, c'est en compagnie de mon collègue Sylvain Ménard, collaborateur à l'émission Sous un ciel blues depuis un bon moment déjà. Sylvain et moi, nous avons pensé à vous concocter une discographie Blues 101. Alors, une première heure qui sera animée pour vous présenter mes choix d'une discographie 101, et une deuxième heure où Sylvain Ménard vous présentera ses choix. À travers la musique que vous entendrez, il y aura notamment Eric Clapton, Muddy Waters, Beth Hart et Joe Bonamassa. Il y aura Jimmy Vaughan. Il y aura également Etta James, Willie Dixon, Bo Diddley, B.B. King, également John Mayall et les Blues Breakers et plusieurs autres. En troisième et dernière heure, je vous partagerai comme ça des blues langoureux, slow blues de 23h à minuit, sans interruption, en vous présentant le premier segment à 23h et un deuxième segment à 23h30. Pour me rejoindre, l'adresse courriel est toujours bonne, c'est le sousunciel blues@hotmail.com. Je vous invite également à aller visiter la page Facebook Sous un ciel blues pour en apprendre un peu plus sur l'émission et voir des vidéos et des photos des invités en studio. Facebook Sous un ciel blues. Alors pour les deux premières heures de l'émission cette semaine, Martin Lachance et Sylvain Ménard, discographie blues 101. Bonne soirée et bonne écoute. Sylvain Ménard. Salut, Sylvain.
1: Ma surprise.
0: Oui.
1: Celle d'entendre ma voix.
0: Oui, oui.
1: Aïe, content d'être là.
0: Très content de
1: te recevoir. Désolé, j'ai manqué notre dernier rendez-vous.
0: Mais c'est pas grave, ça, tu viens quand tu veux.
1: Mais on se reprend ce soir.
0: Exactement.
1: Je suis bien content d'être là.
0: Très content. D'ailleurs, l'idée qu'on a eue ce soir a été proposée par toi, puis je l'ai trouvée vraiment sensationnelle et de circonstance aussi, parce que, puis je pense que tu vas l'expliquer, souvent les gens nous demandent, amateurs de blues, tout ça, souvent à moi, puis toi qui as fait longtemps de la radio, peux-tu me dire quel album de blues acheter? J'aimerais ça faire une liste. C'est difficile, c'est un peu discographie blues 101 qu'on va faire ce soir, Sylvain, mais je t'écoute là-dessus.
1: Ben, l'idée, c'est pas d'avoir raison, c'est de suggérer. Non. Parce que, effectivement, souvent, on se fait demander quel album je devrais avoir en premier. Bon, ton 10 des Beatles préférés, c'est lequel? Ben, après ça, je devrais écouter que. Faut commencer par en quelque part.
0: Oui.
1: Ce soir, ce qu'on va faire, chacun notre tour. Toi,
0: oui.
1: Tu vas faire la première heure, l'heure qui s'en vient. Moi, je vais faire l'heure suivante.
0: Oui.
1: C'est des albums qui, nous ont touchés. Et que si on avait à tout recommencer notre apprentissage dans le blues, on commencerait par ces albums-là. C'est ce qu'on va faire ce soir. C'est-à-dire avec des découvertes qui... Ben, des découvertes. C'est pas nécessairement des découvertes dans le sens où c'est souvent des classiques, mais si tu te dis, ah, OK, si tu commences par cet item-là, ben, il y a bien des chances que tu sois tenté par l'autre item qui s'en vient, puis tout. C'est finalement... une chaîne de bonnes fréquentations. Tu sais, comme moi, j'aime les bonnes fréquentations.
0: Oui, les bonnes fréquentations.
1: Bon, ben, c'est
0: oui.
1: Ça fait que c'est des bonnes fréquentations musicales. Puis on verra ce qu'on peut faire avec ça. Et après ça, évidemment, ben, l'avenir vous appartient. Hein. Vous pouvez
0: exactement.
1: Acheter ce que vous voulez.
0: C'est des suggestions qui, selon nous, on se dit qu'on connaît ça quand même, mm-hmm. le blues, puis on a un bon pif là-dessus. Ben, disons que ce sont des albums qui sont un peu incontournables. Après ça, vous pouvez rajouter, là. C'est comme dans une assiette, vous rajoutez ce que vous voulez. Les
1: c'est
0: légumes.
1: Un buffet.
0: Ça, c'est un buffet.
1: On a les deux mains dans le buffet.
0: On a les deux mains dans le buffet, alors allez-y allègrement. Et voilà. Alors, j'ai décidé de débuter mon heure avec... Puis je veux le dire aux auditeurs, puis à toi, Sylvain, également, c'est pas nécessairement chronologique. Donc, je vais pas avec les années 60 en premier, puis je descends sur les 10. C'est vraiment pêle-mêle. Puis au début, je me suis dit, est-ce que je vais par année? J'ai dit non, je vais le laisser pêle-mêle. puis ça va être la beauté de la chose, puis il y a quelques anecdotes sur chacun, mais très court. J'ai décidé de débuter par Eric Clapton, je pense que c'est un choix commun qu'on a, mais Clapton, moi j'y étais avec son album sorti en 1994, qui porte le nom de « From the Cradle ». Sur cet album-là, il reprend plein de classiques. Là. Il n'y a aucune chanson qui sont de son cru, mais c'est des classiques du répertoire de Robert Johnson, ce qu'il a fait souvent d'ailleurs. Il a fait un album concept seulement pour la musique de Robert Johnson, mais là, il est allé avec des pièces de Willie Dixon, des pièces de Buddy Guy, alors des pièces qui s'agencent très, très bien ensemble. C'est un album sur lequel on retrouve évidemment les musiciens de Clapton de cette époque-là, mais qui ont tourné avec lui pendant des années également, puis il y en a certains encore qui sont avec lui. De cet album-là, From the Cradle, j'ai choisi la pièce I'm Tore Down. Puis c'est une pièce qui je pense que c'est la pièce qui ouvre l'album, si je me souviens bien. Puis ça donne le ton électrique à la façon Clapton. Cet album-là, c'est un bijou. Encore moi, avec mon émission, cette année, dans les années 2025-2026, je me réfère souvent. C'est quand même loin, 1994, mais j'y vais souvent.
1: Ça devient des albums de référence.
0: Oui.
1: C'est pour ça qu'on y revient.
0: Oui.
1: À un moment donné, pour se ressourcer, pour retrouver ses repères aussi. Non, je comprends très bien l'idée. Ben avec Clapton, ben c'est que tu peux avoir 3-4 albums de référence comme ça.
0: Oui.
1: Parce que Clapton peut avoir 3-4 personnalités à la guitare.
0: Tout à fait.
1: Dépendamment de l'époque. Mais c'est toujours. Ben c'est ça. Moi, j'en avais suggéré 2. Peut-être même 3.
0: Oui.
1: Mais c'est ça. Les surprises s'en viennent.
0: Alors, on évoque le premier extrait. Donc, je vous rappelle encore l'album, s'il y en a qui veulent prendre des notes. C'est Eric Clapton, 1994, From the Cradle, la pièce choisie tirée de cet album-là. C'est I'm Tore Down.

0: Damn right, I've got the blues. Deuxième choix de suggestion, Sylvain, avec l'éternel, disons-le, Bodega. Il aura 90 ans le 31 juillet prochain.
1: Ce gars-là est un phénomène.
0: 90 ans. Il est encore en tournée. Il sera à Toronto là, le 15 juillet. Il va être à Toronto, au Massey Hall. Mais il fait plus de tournée, mais il fait des dates comme ça. Là. Pas de tournée.
1: Ben, rendu à son âge,
0: il choisit.
1: Il a fini par avoir le droit de choisir.
0: Oui.
1: Mais c'est des phénomènes, mais des musiciens de blues, souvent, se rendent jusqu'au bout.
0: Oui, c'est ça qui arrive, hein, comme B.B. King, entre autres. Là.
1: Oui.
0: Puis, non, c'est vrai. Puis cet album-là, c'est un album fort. Puis autant pour moi, évidemment, je trouve que c'est un des incontournables de Buddy Guy. Puis à l'époque où ce qui est arrivé, Damn Right, I've Got a Blues, c'est la pièce titre. Il y en a d'autres très bonnes. Là. Il y a Mustang Sally là-dedans. Ouais. Puis il y a Jeff Beck qui joue dans cet album-là. Il y a beaucoup d'invités. Puis 91, c'est l'époque où c'est l'année suivante. Le décès de Steve Ray Vaughan, qui était un bon ami de Buddy Guy. T'sais, il était là d'ailleurs pour le dernier spectacle ensemble à Alpine Valley. Puis il y a une toune là-dessus qui s'appelle Remembering Stevie. C'est un 6 minutes 52 instrumental où Buddy Guy, écrit par lui. Instrumental, c'est seulement que de la guitare de Buddy Guy, mais Remembering Stevie, c'est dans l'esprit de souvenir de Stevie Ray Vaughan. C'est la pièce qui ferme l'album. C'est un bijou d'album. C'est vraiment, puis c'est encore des pièces qu'il traîne en spectacle.
1: Les années 80 ont été des années de relance pour le blues.
0: Oui, oui.
1: Et à partir de ce moment-là, les effets ont été durables.
0: Oui.
1: Mais c'est ça, dans les années 70, c'était pas que ça marchait. Ben, ça marchait
0: non,
1: un petit peu moins.
0: Ben, oui.
1: Il y avait un petit peu moins d'exposition. L'industrie du disque s'attardait pas trop au blues, où c'était des étiquettes qui étaient vraiment de troisième zone. Puis à un moment donné, dans les années 80, avec des Stevie Ray Vaughan, tout ça, il y a comme eu une résurgence. Clapton a recommencé à s'affirmer à ce moment-là.
0: C'est vrai, oui, tout à fait.
1: Non, il y a eu quelque chose, il y a eu une ouverture.
0: Un revival.
1: À laquelle on n'avait pas eu droit depuis les années 60, puis on en a déjà parlé, avec le blues britannique, où les Britanniques ont ouvert les bras aux bluesmen américains.
0: Américains, surtout, oui, effectivement.
1: Ce qui avait vraiment relancé le blues à ce moment-là. Comme je te disais, les années 70, les années blues plus rock, mais le vrai blues de blues... Les années 80.
0: Oui.
1: Puis après ça, ça repart.
0: C'est d'accord. Ça repart de ce côté-là. Alors, c'est une bonne pièce maîtresse, un album à voir. Damn Right, I've Got the Blues. Il y en a plusieurs de Buddy Guy. Moi, je les trouve un peu, surtout l'époque 90-2000, je les trouve un peu, non pas 90, c'était très bon encore, mais 2000, il y en a qui sont inégaux un peu.
1: Mm-hmm.
0: Mais depuis 2016, je te dirais la dernière décennie, on dirait qu'il y a le bon, il est comme le bon vin, Buddy Guy, il y a. Vraiment, il y a une qualité supérieure dans ces albums qu'il a obtenus. Là. D'ailleurs, avec des performances et des invités sur ces albums, comme Keith Richards et Mick Jagger qui sont venus. Là. Ils sont des bons potes.
1: La famille Blues est une grande famille.
0: Là, je recule en 1977. Un autre album fort, intéressant, c'est Muddy Waters, son album Hard Again. Cet album-là arrive à un moment où, ce que, comme tu le disais, Muddy Waters, juste dans des albums, mais qui sont peu mis de l'avant. Puis c'est le milieu des années 70 où ce qui est un peu oublié, Muddy Waters. Là, tu sais, les années 50 ont été forts, 60 pour lui. Milieu 70, là, on est dans, bon, c'est le début de l'époque disco, c'est une autre époque. Mais il y a quelque chose d'intéressant avec cet album-là, c'est que c'est Johnny Winter qui va le traîner en studio. Il va lui dire, Muddy, viens-t'en, si on va lire sur Wikipédia sur cet album-là, c'est ça. Viens-t'en, on va produire un album ensemble, je vais le produire, puis je vais jouer là-dessus. Fait que Muddy, au début, est pas très friand, mais accepte avec ses musiciens d'époque, parce qu'on retrouve James Cotton là-dessus, on retrouve Willie Big Eye Smith à la batterie, des gars qui ont pas joué avec Muddy depuis une couple d'années. Là. Fait qu'on les reprend dans un studio, puis Johnny Winter va faire un très beau travail. La pièce qui ouvre l'album, c'est Manish Boy. C'est particulier, cette version-là, parce qu'il y en a plusieurs. Il y en a fait plein de versions Waters. Mais cette version-là, en 77, est particulière. Puis après cet album-là, il va partir en tournée avec Johnny Winter, avec James Cotton également. Puis ils vont sortir l'album live qui va sortir en 78, l'année suivante. Puis ça a été très, très populaire. Je me demande même, si je me souviens bien, il avait été en nomination dans la catégorie Blues Grammy Hard Again en 77. me souviens pas s'il a gagné, là, mais en tout cas, c'est un album fort, très intéressant. J'ai même acheté, j'avais une copie originale là, sur vinyle, mais j'ai racheté, ils ont fait une réédition en 2015, puis ils ont mis des pièces studio qui n'avaient pas paru sur l'original. Ça, c'est toujours intéressant pour un collectionneur.
1: Mais ça arrive de plus en plus.
0: Wow, wow,
1: nouvelles éditions avec des pièces...
0: Oui,
1: avec
0: c'est
1: des
0: ça.
1: Valeurs ajoutées comme
0: oui,
1: ça. Là.
0: Oui, ça, c'est merveilleux.
1: Ben oui.
0: Deuxième, il y a deux CD dans la...
1: Puis ça permet aux compagnies de nous revendre le deuxième disque pour une deuxième fois.
0: Tout à fait. On note dans la version qui ouvre l'album, Muddy Waters qui ouvre avec « Oh », vous allez entendre, mais il y a Johnny Winter. Portez attention, chers auditeurs, Johnny Winter qui crie à l'arrière-plan. Et quand je dis « il crie », il crie.
1: Il crie.
0: Il crie. Manage Boy, Muddy Waters, 1977.
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0: Eh bien, nous voilà pour la suite de cette discographie Blues 101. Vous êtes au FM 103.3, la radio allumée. Et ça se poursuit en compagnie de mon ami Sylvain Ménard, collaborateur de l'émission. Voici la suite de nos suggestions pour une discographie que vous pouvez monter directement chez vous. Discographie Blues 101. Un privilège.
1: Et c'est le mien aussi.
0: Faire de la radio avec Sylvain Ménard. On a écouté Joe Bonamassa avant la pause, puis là, mais on va écouter... parce que Joe Bonamassa, sa carrière à lui, mais il y a une carrière importante en duo avec Beth Hart. Puis Beth Hart aussi, elle a sa carrière à elle-même. Mais en 2011, il y a un premier de trois albums solo qu'ils vont nous donner. C'est l'album Don't Explain. Et encore là, il fait la même chose qu'il avait faite sur Blues Deluxe en 2023. Il a invité Beth Hart, que je ne connaissais pas, mais il m'a fait découvrir sa voix puis l'artiste, parce qu'après ça, c'est la beauté de la chose quand un artiste décide de faire un duo avec une chanteuse qui a une carrière oui. un peu plus médiatique.
1: Les gens du blues, oui. Les artistes de blues sont forts sur les invitations.
0: Oui.
1: Puis ils organisent des sommets, puis des rencontres, puis tout ça.
0: Tout à fait.
1: Je trouve ça fascinant.
0: Oui.
1: Et il y a aussi une générosité que tu trouves pas dans le jazz, par exemple.
0: OK.
1: Cette générosité-là dans le blues, on la retrouve dans le country.
0: C'est vrai.
1: Il y a plusieurs éléments comparables dans le blues puis le country. On va en reparler.
0: On va en reparler au retour. La pièce choisie, c'est la pièce qui ouvre cet album-là. Ça s'appelle Sinner's Prayer. C'est le premier de trois albums en duo. Celui-là, Don't Explain, 2011. Écoutez la voix de Beth Hart, Sylvain. Wow.

Je poursuis avec Johnny Lang. On est en 1997. Stevie Ray Vaughan est mort depuis 7 ans. Le blues est dans un creux de vague. Puis là, on voit apparaître un jeune de 16-18 ans, Johnny Lang, qui a le souffle du blues, qui va perdre par la suite parce qu'il va pas le traîner longtemps, son blues. Il va faire des albums rock par la suite. Mais sur cet album-là, Lie to Me, qui est son premier, il y a des classiques du répertoire du blues, comme celle que j'ai choisie. Je ne parle pas plus longtemps. Je vous l'envoie tout de suite. C'est une pièce de Ike Turner. Et ça s'appelle Matchbox. Johnny Lang, 1997.

0: Don't You Know avec Jimmy Vance. Mon Sylvain, c'est 1994. C'est son premier album solo après le décès de son frère en 90. Ils ont fait les Van Brothers Family Style en 90. Ça lui a pris 4 ans. Il avait quitté les Fabulous Thunderbirds à l'époque. Et c'est Strange Pleasure en 94 dont est extrait cette chanson-là, Don't You Know, avec Jimmy Vaughan.
1: Jimmy Vaughan.
0: Tout à fait, hein?
1: Je l'ai vu sur scène avec les Fabulous Thunderbirds. Tu le regardes jouer, tu te dis, ben oui, c'est facile jouer de la guitare. Parce que c'est tellement naturel.
0: Oui.
1: Il fait aucun effort, ce gars-là, quand il joue. Et pourtant, c'est...
0: Oui.
1: C'est souvent sophistiqué, son affaire, mais ça paraît pas. C'est un cool, là.
0: C'est un cool, oui.
1: Oui.
0: C'est un cool.
1: Quand il joue avec la guitare derrière le cou, à un moment donné, il fait ça comme si ça allait de soi.
0: Oui.
1: Alors, puis je me rappelle de son look avec un suit extraordinaire.
0: Oui, les cheveux avaient aussi, hein?
1: Oui,
0: gominé.
1: C'était... Tout était là, le personnage était là, mais le personnage prenait pas plus de place que le musicien.
0: Non, c'est
1: ça. Parce que souvent, les personnages sont...

0: Vous êtes en plein dans notre discographie 101. Martin Lachance en compagnie de Sylvain Ménard. Ce qu'on entend, c'est Albert King et Stevie Ray Vaughan, mon cher Sylvain. Deux grandes pointures, disons.
1: Ben là, c'est des incontournables.
0: Oui, tout à fait.
1: Peu importe qui amène ses choix, devant ça, on s'abaisse et on dit OK, ça. Ça, c'est dans le top 5. Hein?
0: C'est très, très fort. Ouais. Très, très fort.
1: Tu commences ta discothèque de blues, là. Ça, si c'est pas dans le top 5, tu peux dire, il manque un morceau.
0: Ben, c'est ça. Puis, je veux dire, c'est un album qui, au départ, n'aurait jamais eu l'occasion de naître. Parce que, dans le fond, il s'appelle In Session. Ça a été relancé en 1999 par Fantasy Records. En fait, ça existe sur DVD également. Parce que cette rencontre-là, au sommet, de Albert King et Stevie Ray Vaughan se fait en 1983 à Hamilton, en Ontario,
1: okay.
0: Dans un studio de télévision. Je me souviens pas des lettres d'appellation, mais il y avait une émission qui s'appelait In Session. Ils invitaient deux musiciens ensemble, puis ils ont eu l'idée d'inviter Albert King, puis ils ont demandé à Albert King, on inviterait Stevie Ray Vaughan avec toi. Il dit parfait. Vaughan venait de sortir quelques mois avant l'album Texas Flood.
1: Oui.
0: Fait qu'il va faire notamment Pride and Joy là-dessus. Puis c'est incroyable. S'ils pouvaient mettre la main sur... Il y a l'édition DVD également. C'est incroyable. Ils sont assis tous les deux, comme sur la pochette. Puis ils ont décidé de le sortir en double CD par la suite. On retrouve... Tu sais, c'est pas en studio, là. C'est un jam. Chansons... Ça démontre le blues jam. Là,
1: mais t'sais. Ça s'entend, c'est spontané.
0: Oui.
1: La manière qu'ils jouent, là, c'est pas très placé, et tant mieux.
0: Tout à fait.
1: Justement, ça c'est des artistes.
0: Là, on le sait, c'est Vaughan qui joue là, tu sais.

0: bout là, on sait que c'est Stevie. Ouais. Puis après ça, il s'envoie les licks. Là. Après ça, c'est Albert qui va. Mais Albert, il est comme le coach. Le go, Stevie. Des fois, il est le go, Stevie, go.
1: Mais ouais. Stevie Ray Vaughan, un peu comme Miles Davis, j'entends ces deux musiciens-là, puis je vois un peintre.
0: Oui.
1: C'est des gens qui font de la peinture.
0: Peinture musicale.
1: Musicale. Oui. Mais tu vois les coups de pinceau qui arrivent.
0: Ah,
1: tu vois les couleurs qui apparaissent.
0: Ah, que c'est bon, ça!
1: Ah non, mais c'est sauvage, là. Il y a quelque chose de... Seigneur.
0: Ah, c'est bon, hein?
1: On a du fun, hein?
0: Tout à fait. Alors, encore une fois, c'est un must pour procurer ça. Il y a également une pièce là-dessus, Blues at Sunrise. C'est là qu'il joue présentement, 8 minutes 52. Call It Stormy Monday, évidemment. On retrouve Pride and Joy. C'est la seule qui est chantée par Stevie Ray Vaughan. Les autres, toutes interprétées par Hal Berking, mais avec les deux guitares. Il y a un Blues at Sunrise qui n'est pas piqué des verres là-dessus, qui dure 15 minutes 10. Ça, là, en tant qu'animateur radio, hein, Sylvain?
1: C'est toujours commode.
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0: Gary Moore, qui est un guitariste européen, malheureusement décédé à un trop jeune âge, à l'âge de 58 ans, d'une crise cardiaque alors qu'il était en spectacle du côté de l'Espagne. C'est un gars qui s'est concentré beaucoup du côté de l'Europe. On l'a peu vu ici au Canada. Mais cet album-là, Sylvain, quand il arrive avec Still Got the Blues, c'est vraiment un as de la cicorde. Il voit un culte à Peter Green de Fleetwood Mac, entre autres. Puis sur cet album-là, on retrouve Albert King, notamment, quelques années avant qu'il décède. Puis il y a des bonnes chansons. Cet album-là, c'est un incontournable, puis on reconnaît bien sûr le classique, l'inoubliable.
1: Ça part bien.
0: Still Got the Blues, qui est vraiment une pièce slow blues par excellence. Là, il y a eu une réédition également en 2005. C'est un classique.

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0: Deuxième heure de ce spécial blues, discographie 101, en compagnie de Sylvain Ménard, mon collègue animateur radio que vous avez connu sans doute au 98.5 en compagnie de Paul Arcand ou bien sûr sur l'émission de nuit, hein, le quart de nuit, pendant plusieurs années. Alors, un amoureux du blues et un amoureux de la musique en général, on poursuit nos suggestions de disques discographie blues en ma compagnie, donc, Martin Lachance et Sylvain Ménard, qu'on va rejoindre pour la suite de Sous un ciel blues pour votre bon feeling musical. Place à Sylvain Ménard et ses choix maintenant.
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0: À l'ami Sylvain Ménard qui est avec nous en studio. Sylvain.
6: Tu sais que la première suggestion que je vais avoir pour nos auditeurs, nos auditrices, ben c'est pas la mienne. C'est celle de G.E. Smith. G.E. Smith, qui était chef d'orchestre à Saturday Night Live dans les années 80, qui était aussi dans le temps avec Allen Oates, avec Bob Dylan, avec David Bowie. Il a joué avec tout le monde, OK? Puis ce gars-là continue à jouer, donne des petits concerts un peu partout, parce que ça lui tente, c'est pas parce qu'il est obligé, surtout pas. Et c'est quelqu'un qui se promène depuis toujours avec sa Telecaster 1953, qu'il a acheté dans un pawn shop alors qu'il avait 9-10 ans avec sa mère. Puis il se promène avec ça, puis à un moment donné, il y a une entrevue qui existe de G.E. Smith, G.E. Smith, sur YouTube, où il raconte un paquet d'affaires, ses années de Saturday Night Live, les gens avec qui il a joué. Et il parle d'un album qui l'a marqué profondément. C'est le premier album du Paul Butterfield Blues Band. Et de la manière qu'il en parle, je me suis intéressé à cet album-là à cause de lui.
0: À cause de lui, OK. Oui.
6: Puis là, je suis allé écouter ça, puis je dis, OK, je comprends pourquoi lui dit que c'est un album de référence. Enregistré, t'as Paul Butterfield, t'as aussi Elvin Bishop qui est à la guitare, mais il avait engagé un nouveau guitariste rythmique qui est devenu rapidement le guitariste soloiste Mike Bloomfield, âgé de 22 ans dans le temps. C'est un album extraordinaire. Puis là, tu te dis, OK, ça a été fait par des kids. 22, 23 ans, 1965.
0: C'est bien trop vrai, hein? Wow!
6: 1965 de Paul Butterfield Blues Band. C'est un album éponyme. La pièce que je vous propose, ben, t'sais, ça tombait, ça a été enregistré à Chicago, Born in Chicago, avec le Paul Butterfield Blues Band.

0: Et Paul Butterfield à l'harmonica. Le prochain, on va le reconnaître. B.B. King, la guitare qui pleure.
1: Oui.
0: B.B. King, un album de 1970. Live in Cook County Jail. Oui, oui, enregistré live dans une prison. 1970. Il était allé là justement avec, oui, avec un but humanitaire, c'est-à-dire de ramener de la musique dans les murs de la prison. Et aussi, il avait amené des journalistes avec lui pour montrer c'était quoi les conditions de vie des détenus. Okay. Et à partir de ce moment-là, cette prison-là a changé. Plusieurs prisons aux États-Unis ont changé. Et cet album-là de B.B. King, qui était enregistré un petit peu, bof, on verra bien, ben c'est devenu un classique.
1: C'est vrai, ça. Puis on se souvient de la pochette, d'ailleurs, de cet,
0: oui,
1: album-là.
0: Bleuté.
1: Ouais, bleuté, c'est ça. Ah,
0: oui,
1: c'est particulier ce que tu dis. Ça allait amener un apport, donc...
0: ah oui, ça allait ailleurs.
1: Ouais, ça allait ailleurs. Avec,
0: B.B. King, qui avait déjà une audience, c'était quelqu'un qui roulait depuis déjà un bout de temps. Dans le temps, il devait faire à peu près 250 spectacles par année.
1: Wow.
0: Ce qui était son rythme de croisière. Il en a déjà fait 300.
1: 300.
0: En 58 ou en 59, B.B. King avait donné 300 spectacles sur 365 soirs.
1: Colin.
0: Mettons. Vous pouvez avoir des enfants partout aux États-Unis. B.B. King, l'album Live in Cook County Jail.

0: voilà. Hey,
1: j'ai une prochaine suggestion. Tu
2: oui,
1: l'aimer.
2: Vas-y, mon cher Sylvain, je t'écoute.
1: Willie, s'il y a un pape de la musique blues, oui, c'est Willie Dixon. C'est lui l'ayant droit. Hein. C'est lui qui est assis sur le grand trône. Il a inspiré un paquet de monde. Il a écrit pour un paquet de monde aussi. Entre-temps, ben, il faisait des choses à son compte. La prochaine, ça, c'est un de ses classiques.
2: Oui, ça, c'est absolument un de ses classiques.
1: Si vous trouvez une bonne compilation de Willie Dixon, ben, ça vaut la peine d'avoir une bonne compilation. Ensuite, vous irez fouiller dans ses albums,
2: oui,
1: les albums précédents ou subséquents. Mais Poet of the Blues de 1998, c'est pour moi un des meilleurs albums compilation de Willie Dixon. Puis il y a toutes les incontournables sont là, dont celle-ci, la prochaine, Seventh Son. Semble-t-il que le septième fils, si c'est le septième fils du septième fils d'une famille, semble-t-il que cette personne-là va avoir des talents très, très, très spéciaux. Puis même les septièmes enfants.
2: Septième enfant également.
1: C'est que j'en suis un.
2: T'es un septième, toi, Sylvain?
1: Je suis un septième de sept.
2: Wow!
1: Ça n'a pas fait un grand musicien.
2: Ça a fait un grand animateur, par contre. Oh, yes.
1: Willie Dixon.

0: Qui est cet harmoniciste, Sylvain?
1: C'est le légendaire Guy Bélanger, que j'adore.
0: Oui.
1: Pour moi, dans une discothèque de base, une discothèque blues, ça prend Guy Bélanger. Pourquoi? Ça prend de l'harmonica, puis pourquoi pas un peu d'épices locales. Guy Bélanger est probablement, puis c'est sans exagération et sans chauvinisme, c'est probablement un des plus grands harmonicistes de blues. En tout cas...
0: Tout pays confondu.
1: Oui, tout pays confondu. Et depuis le temps que j'écoute de la musique, j'ai rarement entendu un virtuose comme ça. Il est extraordinaire. Ça tombe très bien, il est d'ici. Puis j'insiste, c'est pas un acte de chauvinisme de dire « Nous autres, on est meilleurs. » Puis non, c'est pas ça.
0: Non, pas du tout.
1: Guy Bélanger est nettement quelques coches au-dessus de tous les autres. Il vient de sortir un album, Postcards from London. Sur cet album-là, il y a la pièce qu'on vient d'entendre, Don't Go Far. C'est vraiment... C'est l'aboutissement d'une grande carrière. 50 ans de carrière, et il continue, d'ailleurs, il est en très, très, très grande forme. J'ai hâte de le voir en spectacle.
0: Oui.
1: Ça me tente de le voir en spectacle, Guy Bélanger.
0: Puis t'auras l'occasion de le faire, parce que c'est notre premier nom annoncé au Festival de blues de la Montérégie, qui en sera à sa 5e édition.
1: Ça va être quelle date?
0: Au mois de juillet. Ce sera le jeudi 2 juillet.
1: Le 2 juillet.
0: Au pôle de Chambly, c'est à compter de 20 heures. Et il sera là avec ses musiciens, là. Tous ses musiciens, c'est la tournée officielle de cet album-là.
1: Et qu'on se le dise, à ce moment-là de l'année, il n'y a pas que le festival de jazz. Il l'a de moins en moins, d'ailleurs.
0: Oui, oui, oui.
1: Donc, c'est le temps, justement, d'aller voir les nôtres et de sortir un petit peu de Montréal.
0: À Chambly, oui.
1: Oui, Chambly, belle
0: place. Tout à fait, tout à fait. Bon.
1: Je garantis ma présence.
0: Ah, oh, ben c'est le fun, oui,
1: je m'engage ce soir. Non, ben c'est un privilège de pouvoir voir Guy Bélanger dans le cadre d'un événement comme celui-là.
0: Oui.
1: Pas trop gros.
0: Oui.
1: Avec une proximité. J'ai hâte de voir ça.
0: Parce que le lendemain, je crois qu'il est au jazz, justement, il sera là.
1: C'est parfait,
0: fait ça. On a l'occasion de l'avoir pour la réussite.
1: Vive les primeurs. Est-ce que je peux te présenter ma prochaine?
0: Tu y vas. Ben oui, un autre classique.
1: Ah oui, ça, c'est un vrai classique. Etta James, la chanson At Last. C'est sorti en 1961. C'était son premier album à Etta James. Et c'était le grand fantasme des jeunes de l'étiquette Chess qui cherchait une interprète noire. Mais en essayant, passez-moi l'expression, il y a rien de méchant là-dedans, bien au contraire, en essayant de la blanchir un peu. C'est-à-dire qu'on voit sur la pochette... On lui a teint les cheveux en blond,
0: oui, c'est vrai,
1: avec des arrangements de cordes. On est loin du blues traditionnel. Mais... Et pourtant, c'est une très grande chanteuse de blues. T'auras beau mettre toutes les cordes, tous les violons à côté d'elle. C'est une chanteuse de blues.
0: C'est vrai, ça. Hey, j'avais jamais pensé à cet aspect-là de la mise en marché.
1: Oui, comme Sam Phillips le disait pour Elvis, enfin, un chanteur blanc qui chante comme un noir.
0: Ah.
1: Ben là, on faisait beaucoup, beaucoup, beaucoup de concessions dans le temps pour amener ces artistes-là au-devant. Ah non, c'est d'une cruauté, mais ça nous donne une idée de ce qui était la société américaine de l'époque et ce qui était la business de la musique à ce moment-là. Une chance, les voix sont restées, les chansons aussi. Etta James, At Last.

0: Encore une demi-heure pour notre discographie, en parenthèse, discographie Blues 101, avec mon ami Sylvain Ménard, qui est avec moi en studio. Alors, on a encore des choix que Sylvain va nous partager, puis moi, je les vois avant vous, chers auditeurs, là.
1: On remonte dans le temps, fin des années 60, donc 68, 69. On peut même toucher à Woodstock, si tu veux, parce que le groupe Candide a performé, a joué à Woodstock. D'ailleurs, au début du film Woodstock,
0: oui.
1: C'est une chanson de Candide que l'on entend, et puis Going Up the Country, mais là, c'est pas celle-là qu'on va écouter. Parce que le chanteur de Candide, Al Wilson, malheureusement décédé très jeune, c'était un des plus grands connaisseurs et collectionneurs de disques de blues et de jazz aux États-Unis.
0: OK.
1: Même en très bas âge, il a commencé sa collection. Il est décédé à l'âge de 27 ans. Mais c'était vraiment une autorité. C'est quelqu'un qui connaissait plus la musique que quiconque. Et à un moment donné, phénomène d'osmose, il s'est mis à chanter avec une voix très particulière.
0: Ah oui.
1: C'était pas le chanteur de Candide. Lui, c'était le guitariste. Il a chanté une couple de chansons, dont celle-ci, On the Road Again. C'est pas le On the Road Again de Willie Nelson, là. Écoute ça. Ça, c'est du blues, du vrai. Candide.
0: Et c'est une entrée matière de cette chanson-là particulière, hein?
1: Oh oui, tout à fait. Avec la flûte, tout s'en vient, là. C'est pas du blues traditionnel, mais à un moment donné, ça en devient.
0: Courte pause et je vous reviens, bien sûr, avec cette chanson présentée par Sylvain Ménard. C'est dans notre spéciale Discographie 101. Ce soir, à notre émission Sous un ciel blues, mon nom est Martin Lachance. On vous revient avec cette pièce, Can Heat, On the Road Again, tout de suite après cette courte pause.
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0: Ça, c'est du blues. Candide. Je suggère l'achat. Si vous voulez avoir quelque chose de Candide, achetez The Very Best. C'est un album compilation, là. C'est justement par là que l'on commence. Puis ensuite, on développe nos goûts.
1: C'est
0: si
1: vrai.
0: On aime les best-of, là, moi, j'ai aucun mépris. Souvent, c'est de bon ton de dire, ouais, mais un best-of, ça compte pas. Oui, ça compte. Parce que c'est souvent ça le détonateur, de dire, OK, j'aime ça. Je vais ensuite découvrir d'autres choses. Puis là, tu vois, sur les premiers albums. Ça, c'était sur quel album, cette chanson-là? Mon Dieu, mon Dieu, mon Dieu. Sur l'album Boogie with Candide. 1968. Mais je suggère le best-of.
1: Le best-of,
0: oui,
1: c'est ça.
0: Oui, le very best. La prochaine, là, souvent, je t'ai parlé de l'impact des musiciens britanniques pour la résurgence du blues, pour la redécouverte du genre qui s'est un petit peu perdu. Bon, puis évidemment, avec la British Invasion, avec la musique plutôt rock'n'roll, plutôt Motown. Les Beatles étaient plutôt Motown, rock'n'roll,
1: oui.
0: Dans ce coin-là. Ils n'étaient pas blues. Les Stones étaient blues.
1: Yes.
0: Mais il est arrivé un mouvement en Grande-Bretagne qui était tout à fait particulier. Tu avais quelqu'un qui s'appelait Alexis Corner. Lui, c'était... S'il y avait un pape local du blues, c'était lui, Alexis Corner. Et il a joué avec un paquet de monde. Ce qui fait que Ginger Baker, du groupe Cream... a joué avec Alexis Corner, il était à la batterie. Jack Bruce, le bassiste de Cream aussi, a joué avec Alexis Corner. Il y a un paquet de monde, ça tournait autour de lui. Et dans ce groupe-là, il y avait quelqu'un qui s'appelait John Mayall. John Mayall, lui, harmoniciste, guitariste, claviériste, pianiste, un peu tout ça.
1: C'est vrai.
0: Et chanteur aussi. Et comme devenu le porte-étendard du blues britannique quand Alexis Corner a décidé de passer le flambeau. Et... John Mayall avait le don d'aller chercher du monde.
1: C'est incroyable, hein? Oui, c'est ça. Puis...
0: Et pas n'importe qui. Exemple, Eric Clapton est parti du groupe Les Yardbirds, qui fonctionnait très fort en Grande-Bretagne, pour aller vers John Mayall. Pourquoi? Parce que Clapton, c'était un intégriste, et pour lui, Les Yardbirds, c'était un groupe de blues. Et de plus en plus, Les Yardbirds faisaient de la musique commerciale.
1: Oui.
0: Comme oui, oui. For Your Love, puis oui. Tout ça. Et Clapton n'a pas aimé ça. Donc, il a quitté le groupe qui était en pleine ascension, pour aller se réfugier chez John Mayall. Mais John Mayall, il y avait aussi... T'avais ces musiciens qui étaient là. T'avais Mick Fleetwood qui jouait avec ensuite Fleetwood Mac. John McVie.
1: John McVie à la base, longtemps.
0: À la base aussi.
1: Oui.
0: Pardon. Ce qui fait que John Mayall, c'était l'école du blues. Tu migrais vers John Mayall, ne serait-ce que pour refaire des classes. Ensuite, il y a eu Mick Taylor qui jouait avec lui. Mick Taylor qui est allé avec les Stones de 69 à 75. Bref.
1: Peter Green aussi. Quand Clapton s'en va, c'est Peter Green qui embarque juste avant d'aller avec
0: C'est l'université du blues britannique.
1: Puis Mayall était un petit peu plus âgé que tous ces musiciens-là. Tu sais, à ce moment-là, les différences d'âge...
0: Il
1: là,
0: était un peu plus jeune qu'Alexis Corner, mais oui. Plus vieux. Il y avait un ascendant sur
1: les autres.
0: La nouvelle génération, c'est vrai, qui était un petit peu plus vieux.
1: Un petit peu plus vieux, oui.
0: Ce qui lui donnait un statut, j'imagine, dans la gang.
1: Oui.
0: Mais c'est quelqu'un, ça a été un catalyseur bien important. Donc, c'est pour ça que son album à John Mayall... And the Blues Breakers, bien entendu, avec la photo des quatre gars qui sont assis sur le bord du mur par terre, là.
1: Puis on voit Eric Clapton qui lit une bande dessinée, là. Bono, je sais pas trop.
0: Ouais.
1: Bono.
0: C'est un album bien important.
1: Ça, c'est important.
0: Ça, c'est un incontournable. On écoute une? Parfait.
1: On écoute, toi?
0: Le titre de l'album, Blues Breakers. Le titre de la pièce, Hideaway, avec John Mayall and the Blues Breakers.

0: les Britanniques, comme je le disais, dans les années 60, ont repris le blues, l'ont remis un petit peu à leur manière. Il y a des nouveaux groupes qui sont arrivés. Je parlais des Yardbirds tantôt. Mais parmi ces groupes-là, tu avais les Pretty Things, d'ailleurs tiré d'une chanson de Bo Diddley.
1: De Bo Diddley, oui.
0: Mais c'est ça, mais tu avais les Animals, où tu avais beaucoup de blues. Mais par-dessus tout, tu avais les vrais puristes du blues, c'était les Rolling Stones, avec Brian Jones. Brian Jones, qui était le fondateur du groupe, qu'on se le dise, avec Jagger, avec Richards. Mais ce qu'il y avait en commun, ces gars-là, avec Ian Stewart, qui était au piano dans le temps, et Charlie Watts et Bill Wyman, c'était des amateurs de blues, mais des vrais puristes.
1: Des vrais, hein, oui.
0: Puis ils sont arrivés avec le premier album, il était typiquement blues, de la première à dernière note. Le deuxième, 12 by 5, c'est mon premier album à vie.
1: Oui,
0: c'est ça. Oui. C'est le premier album que je me suis acheté avec mon argent chez Pascal à Place Versailles.
1: Wow!
0: Oui, numéro un. Je l'oublierai jamais, je l'ai encore d'ailleurs. Et puis, il y a une pièce là-dessus, tu te dis, OK, ça c'est une manière de prendre le blues et de se l'accaparer, de le mâchouiller un peu, puis de le recracher comme ça. Time is on my side. T'écoutes ça avec l'orgue, tout ça, tu vas entendre une vraie pièce de blues. Des Rolling Stones.

0: Ah, les Stones, hein? Ils tiennent même leur nom d'une chanson blues de Muddy Waters, hein? Il faut s'en souvenir de ça.
1: C'est l'intégrisme parfait. Eux autres trippaient là-dessus. D'ailleurs, le dernier album des Stones, si je ne me trompe pas, c'est leur album blues. Blue and Lonesome.
0: Oui, il y en a eu un autre en 2023 là, avec Angry. Bon. Puis il y a un nouvel album qui s'en vient là, cet été. Là.
1: J'ai hâte de voir.
0: Ça serait le dernier, semble-t-il.
1: Bon. Ouais. De toute façon, avec les Stones, ce qui est important, c'est pas de savoir quel est le dernier album, ce qu'il y avait dessus, c'est est-ce qu'ils vont faire une chanson de cet album-là en spectacle? Parce qu'eux autres donnent encore des spectacles.
0: Oui.
1: Et on dira ce que l'autre voudra. Moi, j'ai vu les Stones peut-être une dizaine de fois dans ma vie. Là.
0: Quelque chose.
1: C'est une machine. Hey, c'est ça. J'ai vu un très mauvais spectacle des Stones une fois à Montréal. Ouais.
0: Ah oui, un très mauvais.
1: Oui, très, très, très mauvais. Un soir, là, tu te dis, ils l'ont pas. Keith Richards n'était pas en forme. Ça marchait pas leur affaire.
0: Au Vieux Forum, ça, dans le temps.
1: Okay.

0: C'est mon premier. Et c'est la découverte aussi de ce qu'étaient les Stones, beaucoup plus que des succès de I Can Get No, Jumping Jack Flash. Oui, bon, ça c'était le fun.
1: Oui, ben oui.
0: Le vrai blues, il était là à la base. Mais moi, il y a une découverte que j'ai faite au début des années 80. T'en parlais tantôt. Puis je pense que tu es l'autorité parfaite pour en parler, Stevie Ray Vaughan.
1: Je dirais Olivier Gagné de Stevie Ray Vaughan Tribute, mais oui, effectivement, je suis un connaisseur pas mal, c'est ça. C'est lui qui m'a apporté au blues en 85. Tu sais, j'avais entendu parler à l'époque, mais j'étais plus jeune, mais j'avais entendu parler de l'album Texas Flood, mais mon oreille était pas encore... j'étais pas encore un super mordu du blues, mais, mais c'est le premier artiste qui m'a amené là, mais qui m'a fait découvrir les autres. Cet album-là est très important parce que c'est son premier album, Texas Flood. La plupart, il y a beaucoup de pièces qui sont des compositions de lui. Il est en formule trio avec Chris Layton à la batterie, Tommy Shannon qui vient du band de Johnny Winter qui est à la base. Cet album-là, c'est un major, évidemment, ils sont tous bons, mais celui-là va le faire apparaître à MTV, alors que la norme à cette époque-là, c'est Madonna, Duran Duran, Hunter Club, puis tu vois une vidéo d'un gars qui a un chapeau et des bottes de cow-boy.
0: Puis on aurait pu le connaître avant avec David Bowie, oui. L'album Let's Dance.
1: Oui.
0: Malheureusement, David Bowie voulait pas l'avoir en tournée. C'est parce ça. Qu'à ce moment-là, Stevie Ray Vaughan avait encore des problèmes de dope et d'alcool. Puis justement, David Bowie voulait se tenir loin de ça. C'est pas qu'il respectait pas le musicien.
1: Oui.
0: Mais au bout du compte, Stevie Ray Vaughan a fait le ménage dans sa vie. Et ce que ça a donné, c'est cet album-là. La bombe. Hein?
1: Tout à fait. Ça, c'est un incontournable. Tout l'album est bon. On aurait pu choisir n'importe quelle des pièces, mais j'y vais avec le Pride and Joy.

0: sur cette musique de Tedeschi Trucks Band, Sylvain.
1: On a eu du fun.
0: Oui, on a eu du fun. J'espère que les auditeurs ont apprécié également cette discographie.
1: Puis l'idée, c'est de pas suivre des suggestions à la lettre.
0: Non, c'est ça.
1: C'est de s'en inspirer. Et justement, comme un bon bluesman ou une bonne blues girl, sortir des sentiers battus. Tu prends une suggestion, tu dis « Ouais, Wendy, je vais faire justement ce qu'il y a à côté. »
0: Oui, c'est ça.
1: Ça s'appelle le blues.
0: C'était un plaisir renouvelé de te recevoir en studio pour ces deux heures spéciales,
1: toujours
0: Sylvain
1: un
0: Ménard.
1: Plaisir. Merci beaucoup.
0: Merci Sylvain Ménard. Salut. Bonne semaine à toi. Bye.

0: sous un ciel bleu se poursuit après la pause. Restez en ma compagnie. On a 60 minutes de slow blues à vous présenter jusqu'à minuit.
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Martin Lachance, toujours en votre compagnie, bien branché au FM 103.3, la radio allumée. 23h, c'est la dernière heure de Sous un ciel blues, et cette dernière heure est toujours slow blues, blues langoureux, pour votre bon feeling musical de fin de soirée. Je vous rappelle que nous sommes présentés tous les lundis, 21h à minuit, ainsi qu'en rediffusion, même créneau horaire, dès 21h tous les samedis soirs pour 3h de bon blues. On va débuter ce premier segment sans interruption, ça va nous mener jusqu'à 23h30. Et je vous reviendrai pour vous présenter le deuxième segment, bien sûr avec les titres des chansons et le nom des interprètes qui auront joué dans le premier et qui joueront dans le deuxième. Alors, on débutera le tout dans ce premier segment avec Janiva Magnès, une chanteuse qu'on aime beaucoup ici à Sous un ciel blues, et une pièce qui fait partie du début de son répertoire, la pièce Stormy Blues, qui a un petit peu de jazz là-dedans. C'est un petit peu jazz et blues et... J'aime bien la voix de Janiva Magnès. Alors, installez-vous confortablement. Oui, effectivement. Il y aura également du Beth Hart et du Guy Bélanger dans la prochaine heure Slow Blues. Je vous invite à aller consulter la page Facebook de l'émission. C'est la page Facebook Sous un ciel blues. Et vous pouvez me rejoindre par courriel à l'adresse suivante sousuncielblues@hotmail.com. Voici donc Janiva Magnès. Stormy Blues.

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deuxième segment de cette dernière heure de Sous un ciel bleu. C'est toujours Martin Lachance en votre compagnie sur les ondes du FM 103.3. Ce qui a joué dans le premier bloc, on a débuté bien sûr avec Geneva Magness, superbe voix d'une chanteuse américaine de Los Angeles. Stormy Blues, The Thrill Is Gone ensuite, le classique de B.B. King, mais la version de Joe Bonamassa. C'était vraiment magique. C'est une nouveauté 2026 en compagnie de Chaka Khan. Il y avait Wonder de Bob Sienza, Bob and the Wigs, formation montréalaise, la pièce Wonder, une composition. Better Than Home avec la superbe Beth Hart. On a poursuivi par la suite avec Guy Bélanger, l'harmoniciste et chanteur, parfois, comme ce fut le cas sur cette pièce-là, Four Little Words avec Guy Bélanger. Et on a terminé ce premier bloc avec Come Back Baby, en souvenir avec le légendaire Eric Clapton. Dans le prochain segment, toujours Slow Blues sans interruption jusqu'à minuit, il y aura le Paul Delaurier Band en souvenir. Il y aura également Stevie Ray Vaughan et Double Trouble. Mais nous allons débuter ce segment avec la chanteuse et saxophoniste américaine Vanessa Collier, une relecture d'un classique de Bonnie Raitt, la pièce Love Me Like a Man, une excellente version. J'espère que vous appréciez ces moments musicaux passés à ma compagnie, ces Sous un ciel blues qui roulent ici au FM 103.3 depuis 24 ans maintenant, tous les lundis et samedis soirs, 21h à minuit. Merci d'être au rendez-vous. C'est un véritable privilège d'être en votre compagnie. Merci d'être à l'écoute. Du blues, slow blues jusqu'à minuit. Mon nom est Martin Lachance. Passez une agréable fin de soirée, une belle nuit et une belle semaine. Et à la semaine prochaine pour un autre Sous un ciel blues.

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2: 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Le 1er juillet, les célébrations de la Fête du Canada auront lieu au Parc Empire à Greenfield Park. 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
7: Hey, j'espère que tu es aussi partant que moi d'écouter de la musique country ensemble. On écoute les nouveautés et ça commence fort, justement, avec la gang des 100 façons. Première nouveauté sur les ondes de l'émission Leur espace Franco New Country avec moi, Véronique Labbé. Tout l'été, c'est le titre de la chanson et c'est une chanson de bord de feu. Clairement que ça va mettre le party un peu dans vos soirées, peut-être. Pourquoi pas? Et bref, juste après, on écoute Classe moyenne. Reste avec moi.

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1: C'est la chanson Chance d'Harpin Lépine qui a une gang de harpinistes, comme ils les appellent, qui les suivent partout en spectacle et chantent les chansons à tue-tête, clairement. Et cette chanson-là est très... On embarque justement dans la transe, là, comme il dit dans la chanson. Et il y a vraiment, clairement, facilement une danse country là-dessus. J'espère que vous êtes plusieurs à danser sur cette chanson-là. Et j'en parle là, ouvertement. Il y a vraiment beaucoup d'écoles de musique country qui dansent aussi sur des chansons francophones de vos artistes québécois. Donc, c'est à vous autres de demander ça. Des fois, si il serait le fun de danser sur telle chanson, pourquoi pas le demander au DJ puis faire connaître notre belle musique francophone. C'est le but de leur espace franco-ni-country chaque semaine avec moi, Véronique Labbé. Je vous fais entendre les nouveautés et j'espère que ça vous amène à connaître plus, évidemment. Et notamment, voici une nouveauté de Fred Dionne et Backroads qu'on écoute à l'instant et juste après Laurence Saint-Martin avec Ciao Bye. Je vous invite à aller voir tous vos beaux artistes en festival cet été.

reconnaît facilement Joël Vogue avec la chanson « Loin ». Même s'il est nouveau, on l'a tellement connu à Star Academy, évidemment, avec sa voix, son style. Puis c'est tellement un gars simple, vraiment. Gars d'agriculture qui vraiment... il est chansonnier, ça fait longtemps. Et à un moment donné, ben, tout ça a pris de l'ampleur pour lui. Et regarder ses parents, c'est dur, là, honnêtement, de partir de la ferme pour être capable d'aller faire de la musique. Parce que le lendemain matin, il faut que tu te lèves, on va se le dire. Il y a les vaches qui attendent. Et tout, il y a tellement de jobs, tellement de travail. Donc, c'est pas. Ça a été quand même une grosse décision familiale d'être capable d'aider Joël à prendre son essor dans la musique. Et notamment, il a sorti aussi une chanson en duo avec Romy, sa conjointe, c'est une balade. Ben là, à un moment donné, il fallait que je choisisse dans l'émission qu'elle jouait. Donc, j'ai fait jouer Loin, qu'on vient d'entendre. Mais il y a aussi une belle balade qui est sortie. Donc, évidemment, ben, quand vous aimez un artiste, allez l'écouter sur les plateformes et ou à la radio, comme vous le faites maintenant, ben, ça fait la différence, en plus d'aller le voir en spectacle, en festival. Les Brewage Band qui s'en viennent avec leur nouveauté, Loving You Is Easy. Bref, on les écoute à l'instant.

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0: Vous êtes toujours avec moi, Véronique Labbé, pour leur espace Franco New Country. Juste avant, c'était Appel manqué avec Gab Forêt et Guillaume Laroche qu'on vient d'entendre avec la route 117. Hey, on parle de la route 117, puis j'ai comme eu un moment marquant dans ma tête, là, c'est que je m'en vais au chalet, je m'en vais sur cette route-là et je me rends compte que tout le monde ralentit puis écarte un peu la route parce que finalement, ben il y a un orignal, toi, chose. Puis, tu sais, c'est tellement majestueux, mais en même temps, ça bouge pas vite puis on dirait qu'il réalise pas pourquoi qu'il est là. Puis, ben évidemment que moi, je fais comme « Ah, qu'est-ce qui se passe là? » Fait que finalement, j'arrive, écoute, quasiment à la... Parce que c'est haut, là, on s'entend. Je pense qu'il aurait manqué 6 pouces, puis je rentrais dedans. Là. C'était quand même pas évident. Mais je suis contente. Tout le monde a évité la bête et il est reparti dans le bois. Mais c'est moment marquant. Là. Fait que quand je voyais le titre, je viens pour la présenter, puis ça a comme été un flashback. Oui, sur les routes, il faut faire attention, hein, clairement. C'est on partage la vie avec eux de leur environnement. Justin Roy qui s'en vient avec sa nouveauté. Justin Roy qui fait partie de la gang de classe moyenne et qui notamment est en festival partout au Québec. C'est assez incroyable la crowd qui est en avant de leur stage et ça chante à tue-tête. Et chacun, c'est comme un boys band, les gars. Ils ont chacun leur chanson, mais aussi des chansons ensemble. C'est assez incroyable le marketing de tout ça. Et ils ont toujours des bonnes chansons et notamment, on l'écoute à l'instant, Justin. C'est une chanson qui reste vraiment dans la tête. Voici ce soir.
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0: Martin Robert avec Manquer de temps et il manque pas de temps, mais on a encore quelques chansons country. Restez avec moi à leur espace Franco New Country. Voici Trudy avec Toutes ces nuits perdues.
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Je suis littéralement nostalgique. J'ai tombé là-dessus. Chanson qui m'a fait connaître, une chanson de Bonnie Tyler que j'avais repris en français et qui, à l'époque, c'était une des premières chansons country, new country, qui passait sur les ondes de Rouge et Ferme, qui était rock détente dans le temps. J'avais quand même fait le top 20 avec ça. Mais évidemment que, bon, le country était à une autre époque et ça n'a pas perduré parce que, évidemment, qu'on disait country et donc... Ça s'est éteint là. Mais j'ai quand même avancé et perduré dans le domaine de la musique et country. Et encore aujourd'hui, je pense que c'est à bout de bras que l'industrie s'est formée et qui est encore très vivant. De très belles chansons qu'il y a, notamment, on parle de Christelle Mongeau qui s'en vient en musique. La chanson est écœurante. C'est vraiment une belle voix, belle artiste. Voici Devant, la chanson qui le fait connaître. Et évidemment, plein de spectacles pour elle. On lui souhaite. À l'instant, on l'écoute.

toujours l'entendre, Vince Lemire, un jour ou l'autre, c'est le titre de cette chanson-là qui fait fureur dans le palmarès du top 100 partout au Québec. Juste avant, c'est Erika Rowland avec Sweet Talker. Belle fleur de la musique country qui c'est fou comment il y a vraiment une effervescence et encore les gens sont fans, sont là puis ils vont voir leurs artistes chaque semaine dans les festivals chanter leurs chansons préférées. Et où découvrir les artistes. J'espère d'ailleurs chaque semaine vous faire découvrir les artistes sur leur espace Franco New Country avec moi, Véronique Labbé. Merci d'avoir été là. On termine l'émission avec Francis de Grandprix, son nouveau single « Si j'avais su » et notamment il sortira son album à l'automne en octobre. Donc on reste à l'affût et on se dit à la semaine prochaine. Bye bye!

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1: Bon dimanche matin, FM 103.3. Bienvenue à Réalité LGBTQ+. Je m'appelle Simon Latour et chaque semaine, j'ai le bonheur de vous faire découvrir des personnalités qui inspirent. Mon invité d'aujourd'hui est une femme d'affaires, conférencière, créatrice de contenu et entrepreneur que j'ai découverte sur les réseaux sociaux. J'ai été immédiatement interpellé par son authenticité, son énergie et sa façon de parler en confiance de soi, de succès et de développement personnel. Et vous le savez, moi, FM 103.3, je suis un homme qui a une fascination pour la femme forte. Donc, je suis très heureux d'accueillir Sonia Zarbatani pour une première fois au FM 103.3. Bon matin, Sonia!
2: Bon matin, happy Sunday tout le monde! Ça fait plaisir d'être ici.
1: Ah, mais là, écoute, moi, ça me fait tellement plaisir. J'ai comme eu un espèce de coup de foudre pour toi. Premièrement, quand on s'est vu au F1 Circuit? Yeah, the fashion show that we went to. I was so happy to see you.
2: Oui.
1: Ah, t'es belle. Je suis content que tu sois ici. Ça me fait plaisir. Pour une première fois au FM 103.3, je pense.
2: Oui.
1: Mais pas une première fois en radio.
2: Non, j'ai fait beaucoup de radio.
1: T'en as fait beaucoup. Parce que tu es aussi un peu intervieweuse dans ce que tu fais. On va se le dire.
2: J'adore les histoires des gens. J'adore rencontrer les personnes. J'adore connaître leur authenticité. Tiens, ça fait 20 ans que je coach. Donc, pour moi, tu es rentré dans le pourquoi, dans l'histoire, dans la personne. Ça me fascine, ça m'excite. J'aime les gens. Ouais.
1: Fait que là, tu vas comprendre ce que je vais dire à l'instant, mais moi, j'aime ça retourner aux racines.
2: Mm.
1: Hein? Quand on rencontre quelqu'un, surtout une belle découverte comme toi, là, je veux qu'on retourne aux racines. Je veux qu'on retourne à Sonia qui avait 4-5 ans. On a grandi où?
2: On a grandi au Maroc. Je suis née à Casablanca et ma mère, elle m'a eu à l'âge de 21 ans. Et j'ai toujours été outcast. Donc, c'est sûr, c'est pour ça maintenant que j'adore les personnes qui osent. J'adore les personnes qui sont pleinement eux parce que moi, j'étais quelqu'un qui, I never fit in, tu sais, je fitais pas. Donc, je suis née au Maroc, à Casablanca. Ma mère était québécoise, donc elle venait de Montréal. Mon père était marocain. Je suis née là-bas. J'ai une histoire qui est très, très mouvementée.
1: Mm-hmm.
2: Mais à l'âge d'environ 3 ans et demi, ma mère est revenue avec moi au Canada parce qu'elle voulait que j'aille une vie qui soit un petit peu plus ici et avec ma famille ici. Donc, elle est partie avec moi à l'âge de 3 ans et demi et j'ai jamais revu mon père biologique depuis. Et j'ai arrivé à Montréal, les cheveux super frisés, avec plein d'énergie, qui adore la vie. Et depuis ce temps-là, j'ai toujours été très outcast. Et maintenant, justement, tu sais, chaque personne qui dit coach, c'est nous le problème. Donc, il faut vraiment juste qu'on soit très honnête. C'était moi, comme I didn't fit in. Les gens me comprenaient pas. Alors, je me suis dit, waouh, là, peut-être qu'il faut que je commence à me comprendre. Et c'est pour ça que je suis rentrée dans
1: le... On fitait pas dans le moule.
2: Non, vraiment pas. Hein? J'ai cassé tous ces moules-là. Puis... maintenant, je me dis, waouh, tu sais, j'ai une vie que justement, tu sais, mon truc, c'est de kiffer sa vie.
1: Ouais.
2: C'est de justement, tu sais, créer ton propre moule, créer ta propre vie, être qui tu es. Puis, ce qui est beau, c'est que les personnes, les bonnes personnes alignées à toi, ils vont te trouver.
1: Exact.
2: Parce qu'eux aussi, ils vont sentir cette énergie-là, puis ils vont dire, je sais pas, c'est qu'est-ce que c'est de cette personne-là. Mais ça m'attire. Et c'est comme ça que tu trouves les bonnes personnes, tu sais.
1: Ouais, ben, c'est l'authenticité qui attire les gens. Hein, c'est vraiment ça qui fait toute la différence. Et là, toi, est-ce que l'école, c'était difficile quand tu étais plus jeune ou...
2: Mais l'école, c'était compliqué parce que pour moi, je suis allée à l'Académie Michel Provost à Montréal.
1: Mm-hmm.
2: Mais j'étais seule avec ma mère et je me rappelle, tu sais, toujours voir des autres familles qui avaient des super belles familles où, tu sais, ils se faisaient tous à manger, tout le monde mangeait à la table. Je me dis, wow, like, that's so cool. Je savais pas ça, moi. Ma mère, elle voyageait énormément. Elle était directrice des ventes à l'Hôtel Vogue. Donc, elle voyageait beaucoup. Et moi, le soir, tu sais, mes plus beaux moments avec ma mère, qui est maintenant décédée, mais je me rappelle des plus beaux moments avec ma mère, c'était quand, à minuit le soir, je sais pas pourquoi, je commençais à me réveiller. Et j'allais dans ma cuisine, dans mon petit appartement sur Queen Mary, là, vraiment tout petit. J'avais mon meilleur ami, c'était mon chien, Pacha. Puis, je me réveillais à minuit, et j'allais dans ma cuisine et je prenais mes Honey Bunches of Oats. Et à un moment, pendant des semaines, je faisais ça. Ma mère, elle s'est réveillée, puis elle dit, mais qu'est-ce que tu fais? Je dis, ben, tous les soirs, je me réveille, je prends mes céréales. Et c'est devenu une petite routine qu'on avait ensemble, que les deux, on se réveillait à minuit. Je mangeais mes céréales. J'allais me recoucher, puis c'était ça, des beaux moments avec ma mère. Mon école, c'était comprenais pas trop. Je, encore une fois, t'sais, j'avais tellement toute cette énergie-là. Après ça, ma mère a commencé à voir mon beau-père, Moussard Batani, qui est devenu que j'appelle mon père. Et sincèrement, cette histoire-là, je la raconte, peut-être ça fait 2 ans, that's it, hein. Avant, les gens, parce que mon beau-père, mais que j'appelle mon père, c'est le président de Guess Jeans. Donc, tout le monde avait cette impression de moi. On a déménagé dans le Nord. J'habitais à l'Estérel. J'allais à l'école, à l'Académie Saint-Jérôme. Et les gens pensaient, waouh, la petite de Guess. Soit ils pensaient que je venais d'argent, que c'était pas vrai du tout. Que j'avais la petite vie parfaite, famille parfaite, c'était pas vrai du tout. Et à un moment, je voulais tellement pas raconter c'est toute mon enfance, toute mon histoire que j'étais comme, OK, fuck it. Like, oh, je pense pas que je peux dire ça en radio, mais ça.
1: No stress.
2: Et je me suis dit, tu sais, you know what? OK, ben, je vais juste faire ça. Puis les gens avaient tellement cette impression de moi qui était, tu sais, j'avais une belle maison à l'Estérel. Mon père, ça se passait bien. J'étais la petite de Guess Jeans. Je faisais Femme Like You, Camaro. Like, tout avait de l'air. Je faisais des music videos, les clips et tout ça. Et je me rappelle le soir, revenir à la maison, puis je me disais, wow, like, personne ne me connaît vraiment.
1: Ouais, ben c'est ça. Hein? Puis souvent, les gens, ils sont, je sais pas comment dire, tu sais, de un, ils sont toujours sur le paraître, puis ils pensent pas plus loin. Mais on vit tous des choses qui nous forgent en tant que personne. Puis toi, parce que tu as une fibre une fibre d'entrepreneuriat très très profonde.
2: Ouais, c'est insane, mon truc.
1: Oui,
2: absolument.
1: Et là, c'est à quel âge que t'as comme réalisé que c'est un peu dans ça que tu voulais aller?
2: C'est pas dans ça que je voulais aller. Encore une fois, c'est que on est tous comme ça. C'est toujours comment est-ce que t'as été aimé. Et qu'est-ce que tes parents t'ont dit qui était la définition du succès?
1: Ouais.
2: Moi, dans ma famille, mon père, sa définition du succès, c'était faire de l'argent. Et il m'a montré des super valeurs, mais c'était des valeurs très entrepreneuriales. Il fallait que je sois la première au bureau. Donc, à 6h du matin, mon père était au bureau. Moi, j'étais là à 7h30. Il fallait qu'on soit les premiers. Et il fallait first one in, last one out. Premier au bureau, les derniers à partir. Fallait que je travaille fort pour avoir beaucoup d'argent. Et quand t'avais beaucoup d'argent, ben là, t'allais être une personne à succès.
1: Ouais.
2: Sauf que la beauté, c'est, tu sais, probablement pour tes écouteurs qui écoutent ça en ce moment, c'est comme, regardez c'est quoi les histoires qu'on vous a dit quand vous étiez jeune. Parce que, et regarde si ta définition du succès est la tienne ou celle que t'es en train de courir après de tes parents.
1: Ouais.
2: Parce que moi, j'étais en train de... Je peux te faire une business. Là. En ce moment, je suis en train de parler. OK, mais ça, je peux te faire ton truc. Je vais faire ta brand. C'est ma tête qui a été complètement programmée comme ça. Par contre, je me retire toujours et je fais, attends une seconde, est-ce que c'est ma définition du succès? Parce que très sincèrement, faire plus d'argent, ça me rend pas plus heureuse. Ça me rend pas plus heureuse. Des moments de famille, des moments, des expériences. C'est pour ça que je tripe dans des retraites, dans des resorts, j'adore les gens, j'adore les expériences avec les gens parce que je me dis, c'est la seule chose qu'on va se rappeler. C'est
1: exact.
2: De ça.
1: C'est ces moments-là, c'est les moments les plus précieux.
2: Les moments, là, que tu t'es réveillé le matin puis que t'es allé au bureau à 7 heures du matin, là, tu t'en rappelles pas. Mais tu te rappelles la fois où ton ami t'a appelé, il t'a dit, viens, on s'en va en voyage, il t'a dit, let's go.
1: Ouais, les coups de tête de dernière minute, là, c'est les meilleurs moments. Hein.
2: Ouais.
1: J'adore ça pour... C'est tellement important, puis de s'entourer de ceux qu'on aime. Puis tu dois tellement avoir eu des belles rencontres à travers les années, toi.
2: Ouais. J'ai des rencontres, parce que j'ai tellement voyagé. À l'âge de 21 ans, quand j'ai écrit, peut-être 21, 22, j'ai pas des bons... j'ai des belles qualités dans la vie, mais un des très gros défauts, c'est que j'ai aucun concept de temps.
1: Donc,
2: j'ai pas de concept de temps. J'ai peut-être 21, peut-être 23, mais quand j'ai fini mon dernier examen à l'université, j'ai déménagé à Los Angeles. Parce que où ils vont les personnes qui sont too much? À Los Angeles.
1: There you go.
2: Tu vois?
1: All my favorites are there.
2: That's right. So, c'est ça que j'ai fait. Et c'est là où je suis rentrée dans le développement personnel. J'ai rentré dans Landmark Education. J'ai fait des films, des trucs comme ça, des belles choses comme ça. Mais ce qui a été magique dans ma vie, c'est que partout où j'ai déménagé souvent et j'ai vraiment vu le monde et j'ai rencontré des personnes exceptionnelles partout dans le monde.
1: Puis des fois, tu sais, quand on rencontre quelqu'un, puis on réalise qu'on a tellement en commun aussi, qu'on a vécu un peu le même genre des histoires très pareilles, si je peux dire. Puis là, évidemment, on te suit beaucoup sur les réseaux sociaux. Mais moi, je veux savoir, c'est qui la Sonia le soir chez elle, dans ses petits passe-temps? Est-ce qu'elle est autant flamboyante.
2: C'est tellement drôle. Ça, tu devrais demander ça à mon mari. Partout où on va, là, les gens, la question numéro un qu'ils demandent, c'est « Oh my God, est-ce que ta femme, elle arrive à la maison puis elle saute sur les divans, là, puis elle est comme « Youhou! » Et genre, je suis comme la personne qui... C'est, écoute, on est dans les réseaux, mais il faut comprendre les réseaux.
1: Ouais, absolument.
2: Les réseaux, là, il faut que tu comprennes que si tu vois dans mes stories, puis j'ai peut-être 20 stories dans une journée, il faut que tu calcules 20 divisé par 30, tu as à peu près là, comme un gros 3 minutes de ma vie. OK? Tu as peut-être un 5 minutes de ma vie, that's it. Mais dans ce 5 minutes-là, il y a un 20 heures de moments calmes. Moi, je suis là. Je dis tout le temps, I'm like the fakest influencer. Ce qui veut dire, j'ai aucune notification dans mon téléphone. Zéro. J'ai pas de notification dans mes DMs, dans mes trucs. Les réseaux sociaux, c'est vraiment un outil de travail.
1: Ouais,
2: mais je consomme pas des réseaux. Je suis pas intéressée là-dedans. Ça, tout ce truc-là de J'aime le vrai. Donc, j'aime la vivre, cette vie-là. Donc, la vérité, c'est que, tu sais, quand tu me vois, c'est, je suis 100% la même, là, tu sais, tu m'as vu en vrai.
1: Ben oui.
2: Quand même, je danse sur les tables.
1: Cette soirée-là, là. Ben oui.
2: Si la musique, elle est bonne, je vais être la première à danser, qu'il y ait du monde ou pas, j'en ai rien à foutre. Je suis dans mon monde, j'aime mon monde, ça, c'est 100%. Mais quand j'arrive, je finis une conférence ou je finis quelque chose, j'ai hoodie up, je suis low key, je suis super, like, introvert, meaning j'ai un petit cercle.
1: Ouais.
2: Et j'adore mon cercle, mais je suis pas, on dirait que je suis dans toutes les soirées, mais pas vraiment. Je suis à 15 minutes, je fais mon turn and I'm out. Et quand j'arrive à la maison, ben c'est mes enfants, c'est mes trucs.
1: Ouais.
2: Puis, ouais.
1: It's the best of both worlds, honestly. Parce que je pense que c'est comme ça qu'on se perd pas avec le temps. Puis tu sais, les réseaux sociaux, moi je le dis tout le temps, c'est comme un couteau à double tranchant.
2: Ouais.
1: Parce que autant que, tu sais, si on parle d'un point de vue de carrière, ça l'amène tellement des belles opportunités, c'est du beau réseautage. Mais c'est facile de se comparer aussi hein, aux
2: oui.
1: gens. Très facile de se comparer aux gens. Puis j'avais entendu dire dans une entrevue, je pense que tu avais dit que toi, tes posts, ils étaient tous programmés à l'avance.
2: Tout, non mais tout, attends.
1: C'est
2: moi,
1: ça,
2: c'est
1: hein?
2: le business. C'est pas, il
1: c'est
2: faut
1: ça.
2: Faire attention. Faut vraiment faire attention. Et la plupart des gens ne comprennent pas les réseaux sociaux. Moi, j'enseigne les réseaux sociaux. Mm-hmm. Je build des personal brands pour les plus gros. On fait des lancements à des millions là, avec des réseaux sociaux. Mais c'est une stratégie. Mais de penser que je suis là le matin en train de faire mon caption puis ma post, moi le dimanche tout est programmé, ciao bye, je vis ma vie.
1: Ouais.
2: Donc et c'est important de le faire comme ça parce que ça donne aussi, tu sais, si je suis spontané, tu sais, je peux quand même être dans ma spontanéité, je sais pas si c'est un vrai mot mais je l'ai inventé et je vais continuer comme ça. Mais comme si j'ai un pause aujourd'hui puis on fait quelque chose et qui est cool, mais au moins je vais pas passer de moments et de d'énergie dans ma tête à me dire qu'est-ce qu'ils vont penser les autres.
1: Ouais.
2: Je suis pas en train de regarder combien j'ai de likes, de shares. Je suis pas en train de regarder qui me follow, me unfollow. J'en ai rien à foutre.
1: Mm-hmm.
2: J'adore la vie dans la vraie vie. Par contre, c'est un outil excessivement puissant pour tout, vraiment.
1: Ben oui, 100%. Et là, c'est à quel moment que tu t'es dit « je veux bâtir mon brand, en fait, mon personal brand? »
2: Je vais te dire l'histoire. OK. J'étais président de Vince Camuto.
1: Okay? Ouais.
2: Puis Vince Camuto is like a $100 million brand. C'est
1: un
2: monstre de brand. Moi, j'avais pas ça. Moi, j'avais le Canada. So, on avait une business au Canada. Et je suis obsessed. J'ai une grande, grande obsession dans où ça s'en va le monde. Comme là, en ce moment, je suis comme experiences, AI, health. Tu sais, c'est ça.
1: Ouais.
2: C'est toujours.
1: Mais c'est là qu'on s'en va.
2: Je suis tout le temps.
1: Exact.
2: The first one there. Donc, et des fois, les gens, ils sont comme « Ah, mais tu fais un lancement dans ci, tu fais un lancement dans ça. » Moi, je suis quelqu'un qui regarde toujours, j'analyse énormément, je m'éduque énormément.
1: T'observes beaucoup. Hein.
2: Ouais, moi, et je vois, comme j'ai vu AI, ça fait 6 ans. Puis j'étais comme « That's where we're gonna go ». Après ça, j'ai vu complètement que la santé, pourquoi? Parce que la santé, c'est la seule chose que tu peux pas... C'est le plus important. Tu sais, c'est le plus important, et au Québec et en France, qui est mes deux gros marchés, le problème avec la santé, c'est que les docteurs, ils veulent pas, ils ont pas le bandwidth pour faire la prévention.
1: Exact.
2: Donc, on nous dit, ben, t'as 40 ans, t'as des enfants, c'est normal que tu sois fatigué. Mais non, il faut te tester. Il faut qu'on ait, et je suis vraiment into that. Mais ce qui était intéressant, c'est quand j'étais présidente de Vince Camuto au Canada, ça a été le début des réseaux sociaux. Et Vince Camuto, la personne, ouais. Lui, c'était comme Nine West, il vaut 2 billions, like 2 billion dollars. Le gars, c'était un grand mentor pour moi, une personne que j'adorais et que je respectais beaucoup. quand j'ai vu les réseaux sociaux sortir, j'ai dit, c'est là où on va investir. J'ai dit, what are you talking about? J'ai dit, parce que avant, ils faisaient Elle Canada, Fashion Magazine. Like, on était dans le vrai. Like, les gens allaient à l'école là, pour exact. Du vrai journalism. Là.
1: Ouais.
2: Tu sais, moi, quand je m'assoyais, puis Fashion Week et tout ça, là, c'était des vraies personnes, pas des influenceurs. Là, pas des, mm-hmm. D'où? C'était real people, real fashion, real business. Alors, quand j'ai vu les réseaux sociaux et le téléphone, j'ai dit, this is where it's going.
1: Tu l'as vu venir, le phénomène des 100%. Réseaux sociaux, toi.
2: Mais tu sais pourquoi? Parce que je me suis dit, attends une seconde, je voyais qu'avec ton téléphone, tu étais capable de regarder, consumer du contenu
1: exact.
2: D'une personne que tu respectes parce que tu vois ses enfants, tu vois où elle habite, tu vois son truc. Donc, elle, tu lui fais confiance.
1: Ouais,
2: la fille exact. Dans les magazines, qui est la fille la plus belle que tu as jamais vue dans ta vie, tu peux pas relate. Tu vois, tu dis, wow, elle a été payée pour mettre ton vêtement puis pour dire d'acheter mon T-shirt. So, j'ai dit à Vince et j'ai dit à mon père, j'ai dit, j'arrête tout le budget marketing de press, de magazine et tout. On se met tout dans les réseaux sociaux. Avant, ça s'appelait pas des influencers, mais je veux envoyer des vêtements à toutes ces femmes-là.
1: Ouais.
2: Puis ça a explosé. Mais après ça, j'ai dit, attends une seconde. Là, il fallait qu'on commence à payer. Puis là, quand j'ai vu les chèques qu'ils envoyaient, j'ai dit, attends une seconde, moi, je suis là avec mon bébé. Allô, moi, je suis là avec mon bébé, ma baby nurse à Fashion Week à Montréal. I have a cool life. Alors là, j'ai pris un vidéographe qui est venu avec moi. J'étais encore dans le monde de la mode, mais mon compte a juste explosé parce que je suis comme, pourquoi pas? Pourquoi est-ce que moi, je monte pas ma vie et
1: exact.
2: Que moi, je reçois pas ces opportunités-là? Donc, c'est là où j'ai vraiment commencé.
1: Puis, c'est que les gens aiment ça, être sur les réseaux. Les gens aiment ça, avoir un glimpse de ce qui se passe dans la vie des gens parce que c'est un peu comme ça qu'on s'identifie aux gens, comme tu le dis.
2: Ouais.
1: Et là, qu'est-ce qui a été le plus marquant dans ce parcours-là? Parce que les réseaux sociaux ont tellement changé à travers les années. Je pense que c'est plus dans les 2-3 dernières années que ça a vraiment pris forme. Est-ce que toi, t'as dû prendre un moment pour te dire, faut que je sépare ça de ma vie personnelle aussi. Comment ça a été, ce processus-là? Parce que c'est un processus mental intéressant.
2: Oui, absolument. Et tu sais, pas juste ça. Moi, j'ai fait Vie de rêve la première saison.
1: Ben oui.
2: À la télé. Quand je suis en France, je fais énormément de conférences. Tu sais, il y a un côté qui est très public. Tu sais, même hier, j'étais au show de la boxe, mais j'oublie que il y a le côté Sonia. J'oublie. Moi, je suis juste comme Sonia. You know, donc, on est là, puis les gens, ils prennent les photos, les trucs comme ça, et puis j'oublie que, ah, OK, c'est important, ça, parce que moi, j'en ai rien à foutre. Moi, j'en ai rien à foutre. Que tu travailles, que tu aies 2 sous à ton nom ou que t'en aies des... C'est tellement pas important pour moi, et je trouve ce côté-là tellement dommage.
1: Ouais.
2: Parce que pourquoi tu me vois différemment? Parce que j'ai beaucoup de followers versus une personne qui en a 3, mais que c'est la personne la plus intéressante et qui a voyagé partout, qui a eu des super histoires de vie. Donc, faut faire attention de cette image qu'on donne à des personnes que la plupart, écoute, tu le sais, toi, le nombre de personnes que tu as rencontrées qui sont influenceurs, tu les vois dans la vraie vie, ils sont pas du tout qui ils sont.
1: Exact.
2: C'est fou.
1: Ouais. On se rappelle de ceux qu'ils sont. De ceux qui sont autant authentiques en vrai. Puis je pense que c'est ça, les valeurs qu'on apprend, qu'on transmet aux gens, peu importe le nombre d'argent que t'as ou ce que t'as dans la vie qui est matérialiste, là, comme on dit, ces valeurs-là, ils partent pas.
2: Mm-hmm.
1: Hein? Surtout quand ça vient de nos parents. C'est ça qu'il y a de plus riche, je pense, dans une vie, honnêtement. Là.
2: Mais je pense que c'est pour juste donner un petit peu de valeur à tes auditeurs en ce moment, c'est de se dire, OK, ben je fais quoi avec tout ça? Ben qu'est-ce que tu fais, c'est que tu prends une pause et tu dis, OK, attends une seconde. Je suis toujours dans le choix.
1: Mm-hmm.
2: T'es toujours dans le choix. Et en ce moment, aujourd'hui, dimanche matin, on peut être ensemble et décider qu'on fait un autre choix. Et qu'on se dit, je comprends que ma famille m'a montré que la définition du succès, c'était de faire beaucoup d'argent. Ou au Québec, on sait très bien, c'est probablement l'envers de la médaille, qui est les gens qui font de l'argent, c'est des... ils sont corrompus ou c'est whatever, toutes ces questions, ces trucs qui sont là. Mais c'est ta chance de te poser et te dire, OK, mais c'est quoi ma définition de succès? C'est quoi ma définition de la vie que j'ai envie de faire?
1: Ouais.
2: Et de faire ce ménage-là, dans tes amitiés, et te dire, OK, dans les personnes, là, si tu vas dans ton téléphone et tu regardes les 10 dernières personnes à qui tu as parlé, est-ce que ces personnes-là m'élèvent vers le haut? Est-ce que quand je finis de ce téléphone-là, je me dis « Wow! Amazing! » Je vais passer une super...
1: Ton corps, il va réagir souvent. Avant toi. Hein? Ça t'a-tu déjà arrivé, ça? ton corps, des fois, il réagit pendant que tu as une discussion avec quelqu'un. Puis après le temps, tu réalises que c'est peut-être une personne qui est néfaste un peu dans mon parcours. Oui. Mais ton corps, tu vas être anxieuse, tu vas te sentir tout croche. Tandis que quand tu es avec les gens qui te poussent à aller vers le haut, tu te sens tellement bien.
2: Tu te sens tellement bien. Ah, et tu te sens tellement toi.
1: Exact, exact.
2: Et tu te dis comme...
1: T'as envie de foncer.
2: C'est ça. C'est tellement beau. Et on a besoin de plus de personnes qui t'aiment pour tout ce que t'es. Pour ton côté fou, ton côté intime, ton côté tout. Tous ces beaux côtés-là, on a besoin de tellement de différentes personnes dans le monde pour faire un monde qu'on adore. T'imagines si on était toutes la même chose, toutes dans la même boîte, toutes en train de faire... Ça serait-tu plate?
1: So, what keeps you going?
2: That's a good question. Je le reçois souvent. Oui, mais c'est quand est-ce que ça va être enough, Sonia? Je pense que je suis tellement plus dans le prochain objectif, le prochain milestone, le prochain. This is a game. Like, pour moi, la vie, c'est un jeu. Pour moi, la vie, c'est. Je veux être la personne là qui a pris le lemon, là, qui l'a tellement squeeze le lemon. Je veux qu'à tous les matins, je me réveille, je suis comme, OK, comment est-ce que je vais faire que aujourd'hui là, je vais impacter quelqu'un? Je vais faire que mes enfants vivent un truc exceptionnel, que mon mari est bien, que ceux que j'aime sont bien, que ma communauté, puis je veux donner accès aux gens, tu sais, ce que certaines personnes très privilégiées ont, je veux le donner à tout le monde. Moi, je suis comme vraiment obsessed with that. Et je veux me donner cette liberté de pouvoir prendre une pause quand j'ai envie, puis de revenir encore plus créatif et plus dans mon ex. Et je veux pouvoir me donner ça.
1: Est-ce qu'il y a eu des moments où tu voulais tout abandonner?
2: Ben, à chaque mois, de quoi tu parles? Franchement, arrête tes conneries. My gosh! Pourquoi tout le monde pense que c'est comme, de quoi tu parles? Je m'en vais à mon... Mardi, je m'en vais à mon resort, mon hôtel en République dominicaine.
1: Ah, c'est ça, tu t'en vas dans le sud, là, j'avais vu ça.
2: Oui, oui. Ouais. So, on a acheté un hôtel en République dominicaine qu'on a complètement rénové. Et les gens, ils pensent toujours, est-ce qu'il faut que... Tu peux venir, là. Genre, viens. Viens passer trois jours, viens passer quatre jours. Je suis là tout le mois de juillet. C'est ouvert toute l'année. Et c'est mon temps de l'année. Je le fais deux fois par année où je pars vraiment un mois avec mes enfants et tout. Et je me pose et comme je fais le bilan. Je fais le bilan de tout, tu sais. I'm like, I do this. Et quand tu réalises que tu peux faire le bilan de ta vie et tu devrais le faire vraiment deux fois par année. Moi, je le fais en décembre. Je pars pendant trois semaines quand mes enfants ont off. Et je pars tout le mois de juillet. Et je fais le bilan. Je regarde toutes les offres que j'ai fait cette année. Est-ce qu'ils m'excitent encore?
1: Wow!
2: Est-ce que je regarde les personnes dans ma vie? Est-ce qu'ils m'excitent encore? Je regarde qu'est-ce que je fais? Où est-ce que je passe mon temps? Ma santé? Toutes les différentes catégories de ma vie, je les regarde. Puis je fais ça avec mon audience aussi. Là, je fais toujours ça, t'sais, le bilan de ton année. Pour que tu dois regarder derrière pour pouvoir planifier devant.
1: C'est une belle façon de prendre du recul, comme on dit.
2: C'est tellement important
1: d'en prendre aussi. Ouais.
2: J'adore ça. Puis attendez pas d'être dans le burn-out. Attendez pas de détester qu'est-ce que vous faites pour prendre le recul puis dire, attends une seconde, là, comme peut-être je suis en train de burn un petit peu trop et je devrais pas.
1: Exact, exact. C'est tout un beau parcours. Je suis vraiment content que tu sois avec moi ce matin. Ça me fait très, très plaisir. On s'en va en pause. Et quand on revient, là, évidemment, tu le sais, cette émission-là, c'est un tribute à la communauté LGBTQ+, qui t'adore.
2: Non, mais moi, je les adore, là. Non, mais tu comprends pas. Vous êtes les plus fashion. Moi, I love it. C'est pour ça que dès que tu m'as dit, et tu me l'as dit comme ça, c'est là que je suis comme, allez, let's go.
1: Ben oui, you had to be here.
2: Allô?
1: No choice.
2: I have to be here.
1: On s'en va en pause, FM 103.3. On y est tout de suite.

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1: Nous sommes de retour au FM 103.3 avec Sonia Zarbatani qui commence ce matin-là, cette journée-là avec moi. Ça me fait très plaisir. Merci d'être là.
2: Je suis tellement contente d'être ici. Et j'adore radio allumée. C'est très moi. C'est très aligné.
1: Oui, c'est toi ça. 100% du temps. écoute, on parlait beaucoup de ton parcours professionnel tout à l'heure. Là, j'ai envie qu'on aille dans le plus profond, surtout d'un point de vue identitaire. Avant tout, avant qu'on ait en onde, je le disais à quel point cette émission-là, c'est une émission importante pour moi. Pour la communauté LGBTQ+, est-ce que tu aurais un mot pour nous à nous dire?
2: Ah, tellement! Tu sais pourquoi j'adore cette communauté? Parce que une fois que vous réalisez à quel point que quand tu oses juste être toi-même, et comme when you go all in, vous avez une magie, une énergie, une beauté qui ressort, qui est comme « because you own it ».
1: Exactly.
2: Tu sais ce que
1: exactly.
2: j'ai dit? And ouais. owning it is sexy.
1: Vraiment.
2: Owning it is sexy. Et c'est ça que j'adore et c'est ça qui me fait aussi beaucoup de peine parce que je vois des personnes qui sont tellement prises. Mm-hmm. Tu sais, ils sont prises parce que justement leur identité qu'ils ressentent à l'intérieur d'eux, c'est pas l'identité qu'ils dégagent publiquement. Et ça, c'est quelque chose que, tu sais, la plupart des gens ne vivront jamais. Donc, ne peuvent pas même comprendre. Et j'espère que aujourd'hui, là, même si je te donne un petit, like, just a little, like, breath of energy et d'amour pour te dire, like, you deserve this. Like, la vie, là, c'est maintenant, là. C'est tellement maintenant. C'est pas quand tu seras plus vieux, quand tu vas avoir plus d'argent, quand tu seras plus maigre, quand tes parents vont. It's right now. Tu sais, et de vivre cette vie comme complètement alignée à tes valeurs et alignée à qui tu es, c'est le plus beau cadeau que tu peux te donner. Et quand tu te donnes ce cadeau, c'est quelque chose que là, tu vas impacter tellement de personnes juste en étant toi. Tu vas inspirer tellement de personnes juste en étant toi. Pourquoi? Parce que on pense, on met tellement des personnes sur un piédestal. Ah, cet influenceur, parce qu'il y a beaucoup de toi. Who cares? Cette personne-là, parce qu'il est public ou... Mais juste toi, là, que oublie les réseaux, oublie rien de ça. Juste toi, si t'arrives à juste t'aimer authentiquement, là, mais avec tes défauts, avec tout,
1: ben
2: avec
1: oui.
2: les façons dont tu te juges.
1: Exact.
2: T'sais, avec les façons dont tu te juges et que tu te dis, mais j'adore ça de moi. Moi, je suis une personne excessivement impatiente. J'ai tellement pas de patience. Ben, au début, je commençais à, et maintenant, j'aime juste mon impatience. Like, I just own it. Je suis comme, je l'aime, mon impatience. Ça m'a arrivé. Et je suis juste, oui, je suis une personne très impatiente. J'ai pas de filtre. T'sais, je peux vraiment continuer avec beaucoup de choses que les gens m'ont jugé. Mais une fois que tu réalises que les gens n'ont plus ce pouvoir sur toi, parce que si toi, tu l'acceptes envers toi, si toi, tu me dis, ouais, t'es intense, je vais te dire, je suis tellement intense, t'as même pas idée. Donc, tu m'as plus fait mal.
1: Mais non, mais c'est ça, mais c'est aussi de... Parce que des fois, on est comme un peu notre propre emprise, là. Puis ça va justement avec ce que tu disais, mais quand cette emprise-là, elle commence à disparaître... Il n'y a plus d'emprise.
2: Tu peux plus me toucher.
1: Exact.
2: Qu'est-ce que tu vas me faire un petit commentaire sur les réseaux, ça va m'affecter, moi?
1: Non, c'est ça. Exact.
2: Ouh! Et regarde toujours d'où ils viennent les commentaires. Regarde toujours d'où ils viennent les jugements.
1: Va voir, c'est qui ces gens-là?
2: Non, va même pas les voir. Parce que je veux te dire, ça vaut même pas le temps que t'ailles voir ces Chantal 123 qui a pas de profile picture puis qu'elle vient de balancer un commentaire négatif. Elle ne vaut même pas ta réponse. Elle ne vaut même pas ton temps. Pourquoi? Parce qu'elle ne fait pas ce que toi t'es en train de faire.
1: Exact.
2: Les gens qui font plus que toi vont jamais se retourner et critiquer des personnes qui font moins qu'eux. Jamais. On fait pas ça. Donc, si des personnes sont en train de te critiquer, c'est que eux sont plus bas que toi. Eux ne sont pas en train de faire les choses que toi t'es en train de faire. Donc, il y a quelque chose tellement beau pour les réseaux aussi. Ça s'appelle block delete. Ciao bye.
1: Exact.
2: Tu peux pas rentrer dans ma maison.
1: Mm-hmm.
2: Mes réseaux is my house.
1: Ouais,
2: it's my house.
1: 100%.
2: C'est moi qui décide qu'est-ce que je pose. C'est moi qui décide qu'est-ce que je dis. C'est moi qui décide. Si t'es pas aligné à mes décisions, t'as pas besoin de venir ici et ruiner ma maison, commencer à peinturer sur mes murs. It's my house. Block the leave, ciao bye, va ailleurs. On n'est pas alignés. That's it. Et je continue ma journée.
1: Tout ce que tu dis, je le prends à grand coup d'amour.
2: Oui.
1: Vraiment beaucoup. Fait que merci pour ce message-là. Tu inspires tellement de gens. Tu inspires des femmes, tu inspires des hommes, tu inspires les gays.
2: J'adore. Let's go.
1: Je veux savoir, c'est qui la personne qui t'a le plus inspiré, toi?
2: Ah, oh, c'est tellement... J'ai pu cette réponse-là. Mm-hmm. Je l'avais avant. Je me suis fait demander souvent. Je l'avais avant. Mais maintenant, très sincèrement, à tous les jours, je trouve des personnes qui m'inspirent. Comme tu sais, même en ce moment, avec toi, je suis inspirée. Parce que l'histoire que tu m'as racontée pendant qu'on était en pause, de que ta famille, c'est une famille que tes parents ont adoptée. Ouais. Like, that's so inspiring. Ça, c'est tellement inspirant. J'ai pas besoin de regarder une personne qui est tellement publique et tout ça pour être inspirée. J'ai l'opportunité d'être inspirée en tout temps. Je veux dire une autre chose. Hier, on était dans la voiture avec mon fils qui est juste ici et il m'a tellement inspirée. Il me dit, on arrivait à mon bureau, il dit, maman, I'm like, yeah. Il dit, tu sais quoi? Il dit, on est tous des frères et des sœurs, hein? Je dis, ah, oh, OK, raconte. Il dit, tu sais, oui, des pierres. Il me dit, tu sais, il y a 8 billions, like, there's 8 billion people in the world.
1: Hein? Ouais, ouais.
2: Là, je suis comme, oui, mon amour. Il dit, ben, vu qu'on est tous des fils et des filles de Dieu, on est tous des frères et sœurs, hein? Yano, 8 ans.
1: 8 ans.
2: 8 hier. Yano, right? We're all children of God, right? So everybody's my brother and sister. Je suis comme, oui. Like, ça m'inspire. Ça m'inspire. Parce que moi, qu'est-ce que ça me montre, c'est qu'à 8 ans, nos enfants sont purs. Leur cœur, il est pur. Ils ne voient pas la religion, la couleur, le sexe, la politique. On est tous des frères et sœurs. We're all kids of God. No matter le God que tu crois. Tu sais, like, I love that.
1: J'ai le poil qui lève là, sur mes bras. C'est profond. C'est vraiment profond.
2: Il y a 8 ans. Donc, il m'a inspiré hier.
1: Il t'a inspiré. Et là, moi, ça m'amène à te poser cette question-là. Tu as, selon moi aussi, bon, tu fais beaucoup, beaucoup de choses, mais une de ces plus belles... ben, je ne vais pas dire job, là. Ben, bon, je peux dire ça. Une de ces plus belles... oh, mon Dieu, comment je pourrais dire ça? Le travail, selon moi, le plus important que tu fais, c'est d'être maman.
2: Oui, moi aussi.
1: Hein?
2: Oui. Je pense que I crush mom life. I crush it, je te jure. Mais pas parce que je suis une meilleure maman que la... Écoute.
1: You're the cool mom. You're like...
2: Je suis la maman qui amène ses enfants on stage.
1: Yeah.
2: Mais vraiment, mes enfants sont dans des conférences depuis l'âge de 3 ans. Mon fils voyageait à Fashion Week à New York, whatever, à partir de l'âge de 4 semaines. Mais je vais te dire pourquoi moi, je crois que je fais... que je suis une très bonne maman. Parce que je suis tellement inspirée par d'autres mamans qui, eux, sont à la maison, qui travaillent même pas et qui ont l'opportunité d'être avec leurs enfants toute la journée. Ils sont exceptionnels et qu'ils adorent ça. Moi, j'aimerais... C'est juste pas moi.
1: Exact, ouais.
2: Moi, comme I'd be bored, puis je commencerais une business de cookie making, même si je suis pas... Like, je suis juste pas cette personne-là.
1: Mais il y en a qui aiment vraiment ça, de rester à la maison, d'être avec les enfants. Oui.
2: Ils sont tellement bonnes. Allô, les arts and crafts, les trucs, ils font tellement bien à manger. Moi, je suis pas ça. Like, donc, pour moi, j'ai pas plus de talent que d'autres mamans. C'est juste pourquoi je pense que je suis une bonne maman. C'est que quand j'étais jeune, quand j'avais... Je pense que je suis pas très bonne avec les dates, mais quand j'avais environ 26 ans et je faisais mon whiteboard, mon board de qu'est-ce que je voulais quand j'allais être...
1: Tu faisais ça?
2: Oui, j'ai tout, mais j'ai tout. Regarde, je voulais mes deux enfants... Je voulais mon mari, je voulais ma white G-Wagon, je voulais mon compound parce que j'aime impacter beaucoup, mais après ça, j'aime aller me cacher à la plage et tout. J'ai mon resort. Je voulais des grosses conférences et tout ça. J'avais tout mis ça, tout sur mon whiteboard pour me dire, OK, c'est ça vraiment que je veux. Mais qui je voulais être comme maman? C'est juste ma définition d'une maman parce que je l'ai jamais vue. Je faisais toutes des conférences à l'âge de 26, 28, 29 ans. Je voyais juste des hommes. Il n'y avait pas de femmes. Et à chaque fois que je fais des conférences, je suis comme une des seules femmes. Et quand je fais ces conférences-là et qu'il y a des Q&A, devine la question que seulement moi que je me fais poser. Oui, mais c'est qui est avec tes enfants, là?
1: Oh.
2: Et je me retourne, je dis, I'm sorry. C'est tous des pères. Pourquoi est-ce que...

0: fun.
1: You know, like, make your own book.
0: Et make your own book. Et il n'y a pas une bonne chose. Tu sais, les gens, ils disent, oh, je ne mets pas mes enfants sur les réseaux, je m'y mets sur les réseaux. Je ne travaille pas, je travaille. Il n'y a rien qui est bon. On a tous fait on fait juste le mieux qu'on peut avec les outils qu'on a. Et that's it.
1: Exact.
0: Et moi, j'espère que je vais avoir des enfants qui sont des bons enfants, qui vont être dans beaucoup d'empathie, qui vont arriver puis qui vont dire des bonjours, qui vont donner des gros hugs, qui vont vivre leur meilleure vie. Et je veux pas leur donner aucune barrière dans leur créativité, dans qui ils sont eux-mêmes.
1: Je suis vraiment touché par tout ce que tu dis parce que ça c'est fou ce que je vais dire, mais ça parle au petit Simon. À l'enfant intérieur en moi. Fait que merci beaucoup. Ça me fait très plaisir. Je veux te poser une dernière question avant qu'on termine cette belle entrevue. Mais la Sonia d'il y a 20 ans, qu'est-ce que tu y dirais?
0: Tu vas kiffer ta vie, là. Mais c'est la même chose. J'ai tellement pas changé. Like, tu vas kiffer ta vie, là. Tu voulais break all the rules. Tu as break all the rules.
1: Break like, down barriers.
0: Break them all. Vis là. Just go play. Play, parce que si tu arrives à jouer, si tu vois que la vie, c'est pas si sérieux, là, it's gonna be okay. On fait tous des conneries.
1: Oui, 100%.
0: J'en fais tout le temps des conneries.
1: Je finis souvent chaque émission que je fais. Bon, c'est une émission pour la communauté LGBT et tout, mais on a tout le temps une femme en commun ou une femme dans l'industrie, que ça soit dans la musique ou à la télé qu'on adore. Moi, c'est Madonna. Avant qu'on termine l'émission, moi, je veux savoir, toi, est-ce qu'il y en a une qui t'a fait rêver comme ça quand t'étais plus jeune?
0: Une femme qui m'a fait rêver. Je pense que I was into Beyoncé.
1: I was into
0: Michael Jackson. Moi, j'aime toutes les outcasts. I was into Madonna.
1: Madonna, of course.
0: Are you kidding me?
1: Ah.
0: Right? Still now.
1: Ben like, oui, elle est tellement hot. Là, she just keeps going. She keeps fighting.
0: Et qu'est-ce qui est beau, c'est que quand tu regardes ces personnes comme ça, ils ont tous eu leur drama, ils ont tous eu leur truc, mais c'est comme, la vie, c'est juste un long film. Imagine quand tu regardes ton film aujourd'hui, là, tu vas voir, le hero, il va faire des conneries. Le hero, right? So, si toi, t'es en train de faire une connerie où ça va mal, it's okay. Dans tous les films, le hero, it brings the comeback. Everybody's got your rocky story. So, si ça va pas en ce moment, t'inquiète, bébé, juste continue.
1: Sonia, ça conclut notre belle entrevue de ce matin. Je suis vraiment content que tu sois venue. Ça me fait très plaisir. J'ai eu un coup de foudre pour toi. J'ai trouvé ça très très intéressant qu'on se croise justement cette soirée-là. J'étais tellement content de te voir. J'ai dit non, I have to go say hi.
0: Oui.
1: Là, j'étais allé te faire un bec. Puis écoute, ça commence très bien ma journée. Je trouve ça magnifique de te voir aller. Je te souhaite beaucoup d'éclat. Puis beaucoup, beaucoup de bienveillance. T'en as beaucoup, beaucoup à partager encore.
0: Ben moi aussi, puis j'espère que tu vas venir au resort. Puis pour tous les écouteurs qui nous ont écoutés, moi, il y a toujours une chose que je demande toujours, c'est c'était quoi ton highlight? C'était quoi ton moment qui a fait le aha moment, qui a fait le oh my God, c'est ça que j'avais besoin d'entendre. Puis partage-le-moi, prends une petite story, tague-moi sur les réseaux, Sonia Zarbatani, tag Simon, tag FM, Jacques, je veux savoir c'était quoi ton meilleur moment de cette interview. I can't wait to hear.
1: Ah, oh, merci Sonia. On revient tout de suite à FM 103.3. Les week-ends allumés. Merci FM 103.3 pour une autre belle émission. Ça me fait toujours plaisir de vous retrouver à tous les dimanches matins. N'oubliez pas que vous pouvez nous rattraper sur le site du FM 103.3 et sur toutes les plateformes de streaming. Merci encore Sonia.
0: Merci. Bonne journée tout le monde.

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1: Bonjour tout le monde, alors bienvenue, dimanche on lit, 28 juin, 11h, merci d'être là, Denis Trudel avec vous pour une autre émission extraordinaire. Écoutez, en ce beau dimanche matin, on a une émission encore une fois éclectique qui va dans des directions différentes, mais je pense que c'est intéressant. Alors écoutez, en deuxième demi-heure, je reçois mon amie Anne-Marie Desbiens, qui était comédienne, maintenant écrit des romans depuis quelques années déjà. Alors, pour son magnifique roman, Comme dans un roman à l'eau de rose, vous allez voir, c'est une affaire assez particulière, ça va dans différentes directions, c'est une étude psychologique d'un personnage un peu plate. En fait, c'est très bizarre parce que son héroïne est un peu plate, mais a réussi à la rendre intéressante, puis à nous la faire aimer. C'est très le fun. On va en parler avec elle en deuxième demi-heure. Et en première demi-heure, écoutez, on est complètement ailleurs et c'est une brique, en fait. C'est un morceau. Moi, j'ai trouvé ça absolument fascinant. Ça s'appelle, c'est de Mario Perrard, L'Amérique française de l'Alabama au Wyoming, les racines francophones des États-Unis. Alors, Serge Bouchard a étudié ça, Gilles Lavard, un historien aussi, la présence française en Amérique, je veux dire, sur le territoire des États-Unis actuels, comment nos ancêtres, de différentes façons, ont occupé ce territoire-là dans tous les États. Alors, Mario a recensé, justement, il passe par tous les États, les 51 ou 2, je sais plus combien il y en a exactement, États américains, et il recense comment nos ancêtres, les coureurs des bois, mais aussi les nobles au 16e siècle et tout ça, sont arrivés dans les différents États, puis ils ont fait leur marque. Et comment aussi les Américains ont occulté cette affaire-là à travers l'histoire. Alors, tu sais que c'est une brique importante, en fait, pour moi, je trouve ça fondamental, en fait, qu'on retrace cette histoire-là. Alors, Mario, il va être avec nous pour nous parler de ça. Alors, écoutez, installez-vous. Ce beau dimanche, on a une émission vraiment intéressante à vous présenter. Alors, Mario va être avec nous. On revient tout de suite après la pause.

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1: De retour, Dimanche on lit, Denis Trudel ici. Je le rappelle parce que je ne l'ai pas mentionné en intro que l'émission se fait en collaboration avec la librairie À lire qui est à deux portes ici, en fait, sur la rue Saint-Charles. Alors, les livres dont on parle à l'émission vont être en vitrine. Enfin, il y a un petit comptoir à l'entrée, là, vous pouvez pas le manquer. Il y a ma face, là, ils ont mis ma face. Fait que les livres dont on parle, ils vont être présents là. Alors, on est avec Mario Périard, que je remercie infiniment d'avoir accepté mon invitation. Mario, écoute, je suis très impressionné par ton livre, L'Amérique française. Quelle brique! Coudonc, as-tu travaillé les 30 dernières années là-dessus, toi?
2: Ben, écoute, c'est un sujet qui m'habite, je te dirais, depuis l'adolescence. Et évidemment, je n'ai pas travaillé depuis ce temps-là sur le livre, mais je collectionne des anecdotes, des souvenirs de voyage, et ça m'habite toujours. Je pourrais dire que je travaille plus intensément dessus depuis 2 ans.
1: Okay.
2: Donc, c'est le fruit de 2 ans de travail plus intensif.
1: Parce que, écoute, c'est bien impressionnant. Comme je l'ai raconté en intro, là, tu recenses, État par État, les États américains, la présence française en Amérique du Nord. Et ce qui sous-tend ça aussi, ce qui est vraiment intéressant, c'est que tu parles de ça beaucoup dans ton livre, comment aussi les Américains ont essayé d'occulter cette présence. Pour eux, ça n'existe pas, alors que pour certains personnages, en tout cas, c'est fondamental.
2: En fait, si on regarde la production culturelle américaine d'Hollywood, le cinéma, on voit les anglo-saxons, on voit les autochtones, on voit les hispaniques, mais on voit jamais les francophones. Et pourtant, c'est une dimension essentielle dans la courte pointe traditionnelle américaine. Les États-Unis se sont construits avec une part anglo-saxonne, française, hispanique et autochtone. Mm-hmm. On est les seuls qui n'apparaissent pas dans le décor.
1: Mm-hmm. OK. Écoute, moi, je trouvais ça très intéressant parce que, bon, d'une part, ça, on le savait un peu par les travaux de Serge Bouchard et tout, que les coureurs des bois, nos ancêtres au 17e, là, les années 1600, les années 1700, et même après, sont allés dans le Midwest américain d'aujourd'hui, là, ce qu'on appelait les pays d'en haut pour les gens de cette époque-là, et sont allés faire de la traite des fourrures, puis ils ont échangé avec les Autochtones. Ça, on savait un peu ça, mais tout se documente d'une façon beaucoup plus rigoureuse, puis beaucoup plus exhaustif, je dirais. Mais il y a aussi, bon, on va commencer par là, il y a aussi, puis ça, c'est une affaire que dont on parle moins, c'est qu'au même moment où Jacques Cartier, à peu près, au 16e siècle, où Jacques Cartier arrivait dans la vallée du Saint-Laurent, puis bon, il y avait des Français, des nobles français, enfin, qui débarquaient sur les côtes de la Virginie, sur les côtes de la Floride, c'est ça, hein?
2: Oui, exactement. On peut même dire que les Français ont précédé la fondation de Québec aux États-Unis. Ils se sont établis, par exemple, en Floride, autour de 1562 et 1565. Ils ont été évincés par la suite par les Espagnols et éventuellement par les Anglo-Américains. Mais les Huguenots, on les appelle les Huguenots, les protestants français, ont vraiment précédé tout le monde sur la côte est américaine.
1: Oui, c'est ça, parce que, bon, là, 1560, pour la petite histoire, en France, c'était les guerres de religion. C'est très important, parce qu'il y avait des gens qui fuyaient. Et il s'en venait, on savait, là, autour de 1560, Christophe Colomb avait découvert l'Amérique, même si on savait pas que c'était l'Amérique. Puis là, il y avait plein de voyages qui se passaient. Et il y a eu donc des installations françaises en Virginie. Comment, il y a un monsieur qui s'appelle Verrazan, c'est pas le français, ça, hein, si je me trompe pas.
2: Ben, en fait, les Américains le connaissent le nom de Verrazano. Il y a le pont Verrazano à New York, mais en réalité, c'est un fils d'immigrants italiens, puis qui se faisait appeler Jean de Verrazan en France. Il signait Jean de Verrazan.
1: OK, c'est un français.
2: Donc, il est de langue maternelle française, même s'il parlait l'italien de son père, il parlait le français de sa mère, et il a habité toute sa vie en France.
1: Ah, OK, puis lui...
2: Contrairement à John Cabot, qui est Giovanni Caboto, qui a vécu peut-être quelques années en Angleterre seulement.
1: OK, puis lui, Jean Verrazan, de Verrazan, il va arriver en Virginie, c'est ça, autour de 1560,
2: oui,
1: c'est ça?
2: En fait, il a fait toute la côte est américaine.
1: Okay.
2: Il a nommé des lieux français partout sur la côte est américaine qui ont été anglicisés par la suite. Mais c'est le premier Européen qui a nommé à l'européenne des noms sur la côte est américaine.
1: OK, wow, OK, ça c'est intéressant. Là, tu parles aussi d'un... Ça m'a beaucoup frappé. Il y a vraiment beaucoup d'histoires très, très frappantes dans ton livre. Comme par exemple, le Delaware, l'État du Delaware, que tout le monde connaît, ça vient d'un Français, en fait, le nom, c'est ça?
2: Exactement, c'était de l'avare, c'est comme ça qu'on l'écrivait à l'époque.
1: De l'avare.
2: De la guerre, en français normand.
1: C'était un baron, c'est ça?
2: De l'avare.
1: Oui, c'est vraiment... mais c'était un baron, c'est ça que je veux dire, c'est ça?
2: Oui, c'est un baron, pardon.
1: OK, ouais. Puis lui, il est arrivé dans ces coins-là vers quelle année à peu près?
2: On est toujours au début des années 1600. Là.
1: Okay.
2: Lui, il a été gouverneur de la Virginie,
1: okay.
2: Mais on s'est servi de son nom pour nommer le Delaware.
1: Parfait. Mario, il faut aller à la pause. On revient avec notre baron de Delaware ou Delaware dans deux minutes. Alors, restez avec nous si vous voulez savoir la suite. À tout de suite.

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1: De retour dimanche, on lit. On est avec Mario Périllard pour son magnifique livre. En fait, écoute, c'est une brique, là. C'est quelque chose de vraiment impressionnant. L'Amérique française, de l'Alabama au Wyoming, les racines francophones des États-Unis. Mario, on parlait bon du baron de Delaware, dont le nom a inspiré le Delaware. Fait que lui, il est arrivé en Virginie autour de 1600, c'est ça que tu nous disais?
2: Oui, à peu près, oui.
1: OK, OK. Puis lui, il s'est installé là, puis il a parti à une installation française qui a été chassée par la suite, c'est ça?
2: En réalité, il était sous la couronne anglaise.
1: Okay.
2: Donc, c'est un... ça arrive souvent. Hein. Sur la côte Est, les Huguenots, ils viennent pas de France. Ils se sont réfugiés en Angleterre.
1: Ah,
2: et ils
1: oui.
2: partent de l'Angleterre dans une colonie anglaise. Mais ce sont des francophones.
1: OK, wow, ça c'est intéressant. Bon, il y a aussi dans le Delaware une histoire vraiment intéressante. Bon, la compagnie DuPont, que certains connaissent peut-être, c'est une multinationale milliardaire, un des grands empires, en fait, de l'époque de la Révolution industrielle, appelons ça de même. Mais le fameux monsieur DuPont, c'est un Français du Delaware, justement, hein, Mario, c'est ça?
2: Oui, en fait, c'est toute une famille des DuPont. On parle de Pierre Samuel DuPont, qui est le premier qui est venu en Amérique, hein, aux États-Unis, et était ami avec Jefferson. Il a été signataire avec Jefferson du traité de Versailles qui consacrait l'indépendance des États-Unis en 1783.
1: Wow.
2: Les États-Unis ont déclaré leur indépendance en 1776, mais ça a été reconnu internationalement par un traité et même par l'Angleterre en 1783 grâce à un traité qui a été rédigé par M. DuPont et Jefferson, qui étaient très amis. Jefferson n'était pas président à l'époque. Et il a récidivé 20 ans plus tard, Pierre-Samuel DuPont, en conseillant Napoléon d'acheter la Louisiane.
1: OK.
2: Évidemment, M. Jefferson était maintenant président et il désirait acquérir la Louisiane, mais il a passé par l'entremise de DuPont pour convaincre Napoléon de vendre la Louisiane. Okay. Et il faut se rappeler que la Louisiane, à l'époque, c'était très grand. Ça équivalait au territoire américain de l'époque.
1: Ouais, du Midwest,
2: donc, d'une signature, les États-Unis ont doublé leur territoire, qui était déjà quatre fois la grosseur de la France, grâce à M. DuPont.
1: Wow.
2: Mais c'est pas le DuPont le plus connu. Le DuPont le plus connu, c'est son fils Éleuther, qui lui aimait beaucoup chasser et s'est aperçu que la poudre à fusil américaine n'était pas de très bonne qualité. Étant chimiste de formation, il avait étudié avec le grand chimiste Lavoisier en France. Incidemment, il a été l'amant de la femme de Lavoisier, mais c'est une autre histoire.
1: Ah, c'est une autre histoire. Non, mais c'est intéressant. Tu peux nous en parler pareil. Il y a beaucoup
2: d'anecdotes de ce genre-là dans le livre. Et il a fondé sa compagnie de poudre à fusil. À un moment donné, il a été fournisseur de l'armée américaine lors de la guerre de sécession.
1: Wow.
2: Et il a fondé la multinationale DuPont, qui est à l'origine de plein d'innovations américaines, là, qu'on pense au Lycra, au nylon, au Teflon. DuPont, c'est vraiment une compagnie
1: C'est une grosse multinationale.
2: Moi, j'habite à Fern Mines, il y a une compagnie DuPont pas loin, à Longueuil aussi, je pense.
1: Wow, ça c'est vraiment intéressant. Il y a plein d'histoires de même dans ton livre qui sont vraiment des anecdotes savoureuses. Notamment, on parlait tantôt de comment les Américains ont essayé d'occulter cette histoire-là. Là, tu parles du film de d'Iñárritu, qui est un grand réalisateur, qui a fait un film sur un trappeur américain qui s'appelait Hugh Glass, qui se passe dans le Dakota du Sud. Puis là, ce que tu racontes dans ton livre, c'est que, dans le fond, le Dakota du Sud, à l'époque de ce trappeur-là, il y a que des francophones à peu près qui font de la trappe là-bas, qui s'occupent des fourrures. Puis dans le film, personne parle de ça. Ou quand ils parlent de ça, c'est des méchants, c'est des personnages secondaires, puis tout ça. Et c'est de ça dont tu parles, hein?
2: Sont en arrière-plan, alors que plus du trois quarts des trappeurs et des commerçants dans l'Ouest à l'époque étaient francophones.
1: Puis là, on parle de quelle époque, là, juste pour qu'on se comprenne bien, Mario?
2: Je te dirais entre 1760 et 1830.
1: OK.
2: C'était le.
1: OK. Puis là, dans le film, les francophones sont totalement absents, alors que ils représentaient un peu la trame de ce qui se passait dans cette région-là à cette époque-là.
2: Il y en a deux, trois qui font de la figuration, là, dont Toussaint, la famille, qui est une ordure dans le film. Mais c'est ça.
1: Là, tu parles de Toussaint Charbonneau, c'est ça?
2: Oui, oui. On dit jamais Charbonneau dans le film, on l'appelle juste Toussaint, mais on sait qu'il fait référence à Toussaint Charbonneau.
1: OK. Bon, tu peux-tu
2: d'ailleurs, Roy Dupuis devait participer au film. Il a refusé parce qu'Iñárritu voulait pas qu'il dise le scénario. Donc, il y avait un petit doute que il n'y aurait pas un rôle très reluisant.
1: Okay.
2: Et par la suite, quand il a vu le film, il a dit j'ai bien fait de ne pas m'impliquer dans cette nasteuve-là. Okay. Parce que les Canadiens français passent vraiment pour des. Je ne dirais pas le mot.
1: Non, tu peux le dire, Mario, vas-y. Pour des innocents.
2: Pour des salauds.
1: Ah, pour des salauds en plus. OK. Ah oui, non, c'est vraiment.
2: Et c'est un revirement complet de rôle, parce qu'à l'époque, les francophones avaient des bonnes relations avec les autochtones, et c'était plutôt les anglo-américains qui pillaient, qui tuaient, qui violaient.
1: Wow. OK, il faut aller à la pause, Mario, c'est vraiment intéressant. Alors, restez avec nous, il y a d'autres anecdotes savoureuses qui reviennent ici, qui sont dans le livre de Mario Perriard. Donc, restez avec nous, prenez un verre d'eau, on est là dans deux minutes.

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1: De retour avec toutes ces histoires. Écoutez, je le disais là, pendant la pause à Mario, comment pour moi c'est un livre important. C'est une œuvre qui devrait faire date à mon avis. Tous les Québécois devraient lire cette histoire-là, parce que tu sais, on pense souvent que notre histoire c'est la Nouvelle-France, c'est Jacques Cartier, Champlain, tout ça, puis que ça s'est limité à la vallée du Saint-Laurent, parce qu'il était quand même déjà quelque chose. Mais bon, évidemment. Il faut leur dire, là, l'Amérique n'a pas été découverte par personne. Il y avait du monde ici depuis 20 000 ans. Mais disons, si on appelle ça la redécouverte, là, mais la redécouverte, c'est beaucoup de nos ancêtres. Puis ça s'est pas contenté, ils sont pas contentés de la vallée du Saint-Laurent. Ils ont exploré partout. Alors, ils sont partis dans toutes les directions. Il y a eu même, Mario, t'en parles dans ton livre, je me rappelle pas en quelle année, mais il y a eu des maires francophones de la ville de Los Angeles au 19e siècle, je pense.
2: Il y en a eu plusieurs, Marchessault, Baudry, il y en a eu aussi de français de France. Los Angeles a été une ville bilingue à un moment donné. Quand je dis bilingue, je dis espagnol et français. Ça, les Anglais n'étaient pas encore là.
1: OK. Il y a aussi, c'est des Québécois qui ont fondé Chicago.
2: Effectivement. Et quand on dit Québécois, francophone au sens très large.
1: Francophone,
2: hein, parce que
1: oui,
2: moi, je m'intéresse pas juste aux Canadiens français, mais aux Haïtiens, aux Autochtones qui sont francophones. Et Chicago, c'est un métis, un afro-descendant métissé avec une afro-descendante qui a marié un coureur de bois. Et Point du Sable, qui est celui qui a fondé Chicago, ben c'est ça. Il était à moitié afro-descendant.
1: OK. Puis ça, c'est vers quelle année, la fondation de Chicago, à peu près?
2: La date exacte, je te dirais des années 1790, à peu près.
1: Okay, ouais, OK.
2: La date exacte est dans le livre, mais je ne l'ai pas retenue. Puis, mais il y a eu un débat à un moment donné à Chicago. Est-ce qu'il y avait... c'était un blanc ou un noir qui avait fondé Chicago? Est-ce que c'est Point du Sable ou Beaubien? Moi, ce débat-là m'importait peu parce que dans tous les cas, c'était des francophones.
1: Ah oui, c'est ça. C'est qui ce monsieur Beaubien-là?
2: Beaubien, lui, il a refondé Chicago en quelque sorte parce que Chicago avait été déserté après que Point du Sable l'avait fondé lors des guerres entre les Anglo-Américains et les Autochtones. Et ce Beaubien-là, lui, il a refondé Chicago, mais ce qui est intéressant, c'est que son fils Alexandre, lui, il a vécu très vieux. Il a vécu plus de 100 ans. Et il a vu les quelques cabanes à l'origine de Chicago devenir une métropole de plusieurs millions d'habitants. Ah, il a vu ça de son vivant.
1: OK. Puis lui, il savait que...
2: Puis à l'époque, c'était juste des francophones au tout début, mais il a vu l'anglicisation de la ville, évidemment.
1: OK. Puis lui avait été témoin, c'est ça. Puis il savait que c'était son père, enfin... Qui avait fondé cette espèce de petit village-là.
2: Qui au début... Il avait refondé, parce qu'on sait que c'est Point du Sable qu'il l'a fondé.
1: OK. Non, c'est vraiment moi, j'aime vraiment ça, ces anecdotes-là. Puis il y en a un paquet dans le film, notamment, tu parles tu l'appelles le Nelson Mandela de l'Amérique, Leonard ou Léonard Peltier, mais qui s'appelle probablement Leonard Peltier, qui a vécu...
2: Oui, à l'américaine. C'est un bel exemple, ça, du monde franco-autochtone très imbriqué. Si vous allez dans ce coin-là, vous allez voir que les Autochtones portent souvent des noms français, des noms très québécois.
1: On est dans quel coin, Mario, là?
2: On est dans le Dakota du Nord, Dakota du Sud, Montana, ces régions-là.
1: OK.
2: C'est très, très métissé. Et Peltier a été élevé par sa grand-mère, qui s'appelait Marie Dubois, qui lui enseignait sa langue, qui n'était pas l'anglais, qui était le Michif, qui est un mélange de français et de langues autochtones. Okay. Fait qu'on peut dire que c'est la langue maternelle de Peltier. Et Peltier lui était injustement accusé de meurtre lors des événements de Wooden Knee. Et on dit que c'est le Nelson Mandela de l'Amérique parce que c'est carrément un prisonnier politique. Les preuves ont été forgées. Il y a des agents du FBI qui ont reconnu avoir forgé des preuves pour l'emprisonner parce que c'est un activiste autochtone qui dérangeait beaucoup.
1: Okay.
2: D'ailleurs, le vrai Nelson Mandela ainsi que Mère Teresa, le secrétaire de l'ONU, ont demandé sa libération à plusieurs reprises.
1: Oui, c'est ça. Lui,
2: actuellement, encore, il est, comment est-ce qu'on appelle ça? Il est emprisonné, mais à domicile. on l'a sorti de prison, mais il doit rester, il est assigné à domicile.
1: OK. Oh, il est encore en vie, Leonard Peltier.
2: Encore en vie, oui. C'est Joe Biden, la dernière journée de son mandat, qui a commué sa peine pour une peine à purger à domicile.
1: Ah ouais, hein? À quelle histoire. Puis donc, c'est un francophone au sens large, comme tu dis, il parlait le mitchif, mais bon.
2: En fait, il reconnaît dans sa biographie ses ancêtres francophones et il dit en être fier, mais à la base, c'est un autochtone. Bon. Il se considère comme un autochtone.
1: Bon, hey, merci Mario. Malheureusement, c'est tout le temps qu'on a. Écoutez, gang, je ne saurais trop vous recommander ce livre. Là, vous avez aimé ça, les anecdotes qu'on a parlé avec Mario, mais il y en a plein. Le livre est foisonnant. C'est 350 pages de ça. Ça se lit par petites bouchées. C'est pas obligé de ça d'une traite. Chaque État est, regorge d'anecdotes, de dates, de trucs très savoureux sur l'histoire des francophones au sens large, comme le dit Mario, sur le territoire américain. Alors, je ne saurais trop vous suggérer. Alors, merci Mario d'avoir été avec nous. Puis,
2: merci à toi.
1: Puis revenez-nous après la pause. On est avec Anne-Marie Desbiens pour son roman « Comme dans un roman à l'eau de rose ».
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1: De retour, dimanche on lit, Denis Trudel, 28 juin, 11h30. Écoutez, on a passé une demi-heure dans l'Amérique française à explorer la présence, en fait, la présence française en Amérique avec Mario Perrière. Là, on s'en va tout à fait ailleurs. Je suis avec mon ami Anne-Marie Desbiens qui a pondu son cinquième roman, en fait, qui s'appelle « Comme dans un roman à l'eau de rose », un truc tout à fait intéressant. En fait, moi, j'ai beaucoup trippé là-dedans. Je me suis laissé embarquer dans cette espèce d'univers-là que Anne-Marie a créé autour d'un personnage. Puis je veux lancer Anne-Marie là-dessus. Anne-Marie qui est avec nous. Bonjour, Anne-Marie.
2: Bonjour, Denis.
1: Bon, mais merci d'avoir accepté mon invitation. Écoute, la première affaire sur laquelle j'ai envie de te parler, c'est que c'est ton personnage principal. OK? Ton personnage principal, il y a cette caractéristique-là qui n'est pas particulièrement intéressante. C'est une femme.
2: Non, elle n'est pas particulièrement sympathique, Jasmine Pimparé. Non, ça, elle est manque de beaucoup de délicatesse, ça, c'est le moins qu'on puisse dire. Ouais, je suis partie avec l'envie de créer un personnage, un anti-héroïne, parce que moi, comme lectrice, les héroïnes m'énervent infiniment. Tu sais, les femmes parfaites, oui. Prodigieusement aimées, elles réussissent tout ce qu'elles font. Alors moi, je suis partie vraiment de mouvements opposés. Jasmine, elle est fermée, elle est drabe, elle est ordinaire et elle se dit elle-même ordinaire. Elle dit d'elle qu'elle n'a pas d'aura et pas de personnalité, ce qui est un peu exagéré. Mais non, c'est le défi, c'est de commencer avec un personnage pas super sympathique et de le faire aimer.
1: Oui.
2: C'est ça l'enjeu.
1: Oui, effectivement, mais t'as réussi, Anne-Marie, parce qu'effectivement, on part de là, on part de cette affaire-là, puis au début, on se demande, on se dit, bon, OK, pourquoi on s'intéresse à elle? Bon, c'est sûr que comme on est dans un roman, on se dit, bon, tôt ou tard, il va se passer quelque chose d'intéressant, puis ça arrive, effectivement. Mais bon, mais écoute, à la fin du roman, on est tout à fait avec elle, puis on est ailleurs, tu sais, on a appris à la connaître, premièrement, hein, puis on oui. comprend qu'il y a un peu des raisons pour lesquelles elle est comme ça. Fait que là, juste pour parler un peu de la trame, bon, elle débarque, en fait, son mari meurt, une relation un peu poche, puis là, elle est en guerre un peu avec les deux... Elle a pas eu d'enfant, mais elle est en guerre avec les deux fils de son ex. Puis là, ouais. Elle s'en va à la campagne, puis là, elle débarque dans un autre univers, puis elle décide d'écrire un roman. Puis là, elle va rentrer en contact de différentes façons avec des personnages du village. C'est un peu ça qui va se passer.
2: Oui, exact. Comme elle n'a pas de vie beaucoup, hein, elle n'a pas, elle a hérité, donc elle est rentière à 48 ans, c'est quand même assez tôt. Et elle n'aime pas vraiment l'humanité, Jasmine. Alors, elle n'a pas envie de faire du bénévolat, elle n'a pas envie de faire des cours de peinture, des cours de marche, ça ne l'intéresse pas.
1: Oui, j'aime beaucoup ça, c'est très drôle ça.
2: Oui, ça ne tente pas, il n'y a aucune chance qu'elle fasse ça. Alors, pour un peu mettre du piquant dans sa vie, elle décide d'écrire un roman harlequin. Parce okay. qu'elle se dit, la structure est assez simple, je devrais, entre parenthèses, craquer le code, excusez-moi l'anglicisme. Alors, elle se met à écrire ça et du moment qu'elle commence à écrire, il advient cette chose, c'est qu'elle commence à s'ouvrir, elle commence à fantasmer, elle commence à... découvrir une vie intérieure qu'elle n'a jamais pensé qu'elle avait, ben elle l'a, mais elle a tellement mis un mur de briques autour d'elle, elle est tellement derrière des barrières. Alors là, les barrières commencent à tomber. Et pour passer le temps aussi, ben sa vie est vraiment plate, elle se mêle de la vie des autres, elle les espionne avec un télescope, mon ami.
1: Ah oui,
2: pas avec
1: de
2: des
1: moi.
2: Lunettes d'approche.
1: Non,
2: elle va fort, là. C'est la totale. Alors, ces deux événements-là vont vraiment faire en sorte qu'en se mêlant de la vie des autres, ça va réveiller des vieux démons. Ces vieux démons qu'elle laissait sont passés, elle traîne une blessure du passé. Donc, on est là-dedans, là. On est dans la réparation, en quelque sorte, mais elle le fait vraiment avec beaucoup de... Tu sais, elle se dit d'elle-même qu'elle est droite, comme la justice. Alors, c'est toujours un petit peu dangereux, ça.
1: Oui, c'est toujours un peu dangereux. Fait que là, c'est ça, elle va être amenée à... Là, t'as créé une galerie de personnages assez tout un peu particulier. T'as un oui. ex-joueur de hockey, un peu pédophile, ses bords. T'as une actrice qui est un peu psychotique. T'as aussi un homme d'affaires qui exploite sa mère. Enfin, puis elle est témoin de toutes ces affaires-là qui va se passer sortir dans le village.
2: Oui, c'est ça. Elle se mêle David du village. Elle se dit, bon, il faudrait que j'aie des interactions réussies avec mon nouveau... c'est un village, c'est une communauté, c'est très petit. Donc, elle se dit, ben, ça serait peut-être le fun que je me fonde. Mais Jasmine Pimparé, il n'y a aucune chance qu'elle se fonde dans rien. Elle pense qu'elle est ordinaire, sauf qu'elle est tout sauf ordinaire. Ouais, elle ne s'en rend pas compte.
1: Oui, c'est ça.
2: Et quand je disais qu'elle s'ouvre tranquillement et qu'elle commence à fantasmer, elle va vraiment fantasmer sérieusement sur Gaston. Gaston de Gaston Auto Parts.
1: OK, Anne-Marie. Écoute, on réserve le punch. Gaston Auto Parts, ça va être après la pause. Il va se passer quelque chose. Je sais que le suspense est insoutenable pour les gens qui nous écoutent. Malheureusement, il fallait à la pause une toune franco, puis on revient dans deux minutes avec l'histoire de Gaston Auto Parts.

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1: Alors, de retour, Dimanche on lit, 28 juin, en ce dimanche. Merci d'être là. Je rappelle, parce que je ne l'ai peut-être pas dit en début d'entrevue, que l'émission se fait en collaboration avec la librairie À lire, qui est à trois portes d'ici. Les livres dont on parle à l'émission vont être sur une petite tablette à l'entrée, là, facile à trouver. 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Mais bon, ils sont disponibles dans les autres librairies aussi pour les gens qui sont pas de Longueuil. Alors, Anne-Marie, on en était à Gaston Autopart, l'histoire de Gaston. Alors, elle va rencontrer, parce que c'est ça. On va rencontrer Gaston Autopart, puis il va se passer une histoire. Vas-y donc, je te lance là-dessus.
2: Ben oui, il va se passer. Elle écrit un roman requin, tu sais. Puis elle, elle était dans son... On apprendra qui elle était quand elle était plus jeune, avant qu'elle érige ses défenses-là. Mais Gaston, c'est un homme ordinaire aussi. Comme Jasmine est une femme ordinaire. Ah, et oui. Ça m'importait beaucoup de donner la chance à des gens ordinaires d'être des héros. C'est justement ça l'idée. Tu sais, parce que dans les romans arlequins, tu ne sais peut-être pas, Denis, mais les héros, là,
1: j'en ai jamais
2: c'est
1: lu,
2: des non. vrais héros.
1: Oh, okay.
2: La jeune fille est fantastique, elle est belle, elle est talentueuse, elle a tout. Et le héros aussi, c'est généralement un homme fantastiquement passionné, magnifique, très riche, et qui est jamais disponible. Tiens, comme si c'était plus le fun. Sauf que là, ici, on reprend ça un peu. Je reprends les codes du roman Arlequin, mais à la sauce Jean de l'Est. Alors, ça donne un peu de piquant à sa vie parce que elle s'autorisait pas ça du tout. Mais là, tu comprends bien qu'elle va flamber, mon ami,
1: oui,
2: assez fort.
1: Elle s'allume assez fort, je dirais ça. Même si elle résiste un bon bout, là, l'histoire se passe pas. Là. À un moment donné, on se dit, bon, ça va aboutir à un moment donné, mais ça prend quand même du temps avant que ça aboutisse. Ça, c'est-tu dans le roman Arlequin ou c'est ta vision?
2: Oui, ça reprend les codes du roman Arlequin parce que les romances, il faut pas que ça aille bien. Quand ça va pas bien... Quand ça va mal, ça va bien.
1: Ah oui, c'est ça.
2: Je reprends ça un peu. Et c'est pas parce que c'est pas parce que Gaston est pas disponible, c'est parce qu'il travaille. Puis, les fois qu'il se rencontre, ben, lui, c'est un homme de peu de mots. C'est un stoïque. Puis elle a vraiment pas l'air de rentrer en relation avec les êtres humains. Alors, c'est une série de rendez-vous manqués, je dirais, ouais. Entre eux deux. Mais je veux pas vendre la punch.
1: Bien sûr.
2: Il y a quand même une belle histoire entre eux deux.
1: Oui, tout à fait. Dis-moi donc, là, tu fais intervenir aussi, puis ça, j'ai trouvé ça très intéressant dans ton roman, puis je pense pas que c'est de vendre le punch là pour les gens qui nous écoutent, mais tu fais intervenir des espèces de petites voix. Ça, j'ai trouvé ça bien le fun. C'est-à-dire qu'elle, là, d'une part, t'as une espèce de gourou là qui est toujours en train de sacrer après elle, puis de dire que
2: oui.
1: Ça a pas de bon sens qu'est-ce qu'elle fait, qui est une espèce de, qui sont moi intérieur, je sais pas trop quoi. Puis là, t'as le personnage du roman aussi là qui intervient. Parle-nous donc de ça, puis pourquoi, comment ça sert ta structure de roman, cette affaire-là?
2: Ben, en fait, ça sert, on a souvent des combats intérieurs, tout le monde. Tu sais, la vieille image de l'ange et le petit diable,
1: oui.
2: Ben, la voix intérieure de, tu sais, cette petite voix dont tous les, qui est supposée être bienveillante, là, ben, elle, il s'avère que sa petite voix intérieure qui la guide, son guide intérieur, c'est un gros sergent caporal mal embouché qui la dénigre constamment, qui la trouve tellement insignifiante, tellement pas bonne, aideux de pique.
1: Ouais.
2: C'est vrai, il est très dénigrant. Oui. Il y a ça.
1: Oui.
2: Ça l'aide pas. Ça, c'est son guide, imagine.
1: Oui, c'est ça.
2: Et il y a, quand elle commence à écrire, il y a la voix de Bettina. Ça, c'est l'héroïne du roman Arlequin qui ne fait que souffler sur ses braises de désir naissant. Tu comprends qu'elle a comme une héroïne de 18 ans qui fait « Ah oui, une femme doit toujours bien paraître. » Puis elle a cette espèce de gros gourou-là. J'ai dit gros. C'est un gourou très dénigrant. Alors, c'est un peu toujours ça qui arrive. Puis elle a aussi la voix de l'écrivaine. Parce que quand elle écrit, elle a un nom de plume qui est Barbara Ray. Et cette voix-là existe aussi en elle.
1: Okay.
2: Fait qu'elle a bien du monde en dedans.
1: Ben oui, c'est ça. Oui, c'est très intéressant. Ça relance l'héroïne dans ses réflexions intérieures, puis ça, pour qu'on puisse voir, pour qu'on ait accès un peu à sa vie intérieure, là, si on veut. Là. Dis-moi donc,
2: absolument.
1: Comment Pourquoi du roman, en fait? J'avais le coup de te parler de ça. Tu sais, toi qui est comédienne à la base, tu as étudié à l'École nationale de théâtre, on a été là à peu près en même temps, toi puis moi. Tu aurais pu décider d'écrire du théâtre, de la poésie. Pourquoi le roman?
2: Ben, c'est ce qui s'est présenté. C'est ça que j'avais envie d'écrire. Tu sais, quand j'étais jeune, oui, j'écrivais de la poésie. C'est-à-dire quand j'avais 14 ans, puis que j'écoutais du Léo Ferré dans ma chambre, puis je pleurais, puis tout était donc bien intense. Fait que là, j'écrivais de la poésie. Quand je suis rentrée à l'École nationale, quand j'ai commencé à jouer, j'ai arrêté d'écrire. Et on dirait qu'en prenant la voix des autres, j'ai arrêté d'émettre la mienne. Et c'était très le fun. J'ai toujours adoré être une interprète, moi. Et puis là, à un moment donné, la petite fille en moi, j'imagine,
1: Anne-Marie, la petite fille, oui, en toi, vas-tu obligé d'attendre 2 minutes parce qu'il faut retourner à la pause, mais je veux entendre l'histoire de la petite fille en toi. On revient dans 2 minutes. Antoine Franco, restez avec nous. On a le punch avec Anne-Marie Desbiens sur sa petite fille en elle. À tout de suite, gars.

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1: De retour, Dimanche on lit. On est avec Anne-Marie Desbiens. Alors Anne-Marie, on parlait justement bon de pourquoi t'as choisi d'écrire du roman plutôt que bon, tu disais que t'écrivais de la poésie quand t'étais plus jeune, après ça t'as arrêté d'écrire, puis t'as recommencé. Comment ça t'a happé là? Raconte-nous donc un peu ça.
2: Ouais, ben c'est parce que je suis une grande lectrice avant d'être une autrice, et c'est probablement la forme qui m'est venue le plus simplement. Et puis j'ai commencé à écrire, ça a été très long mon premier roman avant que je le finisse, mais à partir du premier roman qui était La jeune fille du rang, j'ai toujours écrit parce que c'est ça qui m'intéresse et c'est ça qui fait de moi une meilleure personne honnêtement, parce que quand j'écris pas, j'ai un peu de jasmine en moi, je suis un peu rustre, on va dire ça comme ça.
1: Ah ouais, ok. Puis ça, l'écriture, t'as quoi, te libère, te met en contact avec l'humanité?
2: Ça me régule. Quand okay. Je jouais, ça me régulait beaucoup. Okay. Et l'écriture a la même fonction dans ma vie, c'est-à-dire de me réguler, c'est-à-dire de m'équilibrer. C'est comme si à l'intérieur, il y avait un feu extrêmement fort. Wow. Puis l'écriture ou le jeu, ça permet de, tel le dragon, de sortir un peu ce qui boucane. Alors, j'adore ça. Publier, je trouve toujours ça un petit peu, je viens toujours un peu anxieuse, mais l'écriture, c'est vraiment un bonheur total pour moi, okay. Comme le jeu l'était.
1: OK, puis c'est pas parce que bon, moi aussi j'écris un peu, mais bon, moi c'est pas vraiment fait pantoute, j'écris, tu sais, c'est beaucoup politique, puis des textes sur les réseaux sociaux, tout ça, ce qui est pas du tout à ma femme, mais écrire des plus longs textes, je trouve ça

0: OK.
1: Puis c'est la discipline, Denis. C'est comme la course. Je sais que tu cours. Quand tu arrêtes de courir, t'es plus, c'est plus difficile de recommencer. Mais si tu cours régulièrement, tu gardes ton rythme. C'est une question de rythme, de présence, de se présenter. C'est vraiment de la discipline.
0: Parle-moi de ça, justement, ta discipline d'écriture, là, concrètement. T'écris à tous les jours, à quelle heure, le matin, le soir, comment ça marche?
1: J'essaie d'écrire à tous les jours parce que je travaille quand même. Je suis rédactrice. Okay. Et moi, je suis très matinale et mon meilleur moment, c'est le matin très tôt.
0: Okay.
1: Donc, je me lève à 5 heures, puis wow. Je m'installe avec un café. Puis là, ben mon fun commence. Là, j'écris un bon 2 heures, 2 heures et demie. Puis après ça, j'arrête pour travailler, pour aller courir, pour aller nager, pour avoir une vie. Mais c'est quand on est en écriture, on est toujours immergé dans ce monde-là. Tu sais, même si j'en parle pas activement ou si j'écris pas, tout peut être, tout ce que je vis, il y a toujours comme une espèce de petit back burner d'allumer, là. Et un détail, je peux faire « Ah, ça c'est bon, ça va rentrer pour telle scène, tel personnage. »
0: Okay.
1: Alors, tu sais, quand on commence un roman, on est mieux d'aimer ça parce qu'on est pour beaucoup de mois à vivre avec du monde qui n'existe pas dans notre tête.
0: C'est ça, c'est intéressant. Puis comment... OK, quand tu pars un roman, il nous reste pas juste 2 minutes, mais j'aimerais ça qu'on aille là-dedans. T'as-tu déjà un plan structuré? Tes personnages, t'es voué-tu tout? Ou t'as juste ton personnage central, puis tu l'installes dans une place, puis tu dis on s'en va par là? Comment ça marche?
1: Ça dépend de chaque projet, mais je te dirais que je fais pas de plan. Il y a des auteurs qui font des plans. J'écris pas de polar. Ça, j'imagine que faire un polar, il faut que tu saches toute ton histoire. J'ai une grande idée. J'ai des grandes ligne de personnages. Je sais qu'ils s'en vont quelque part, mais comment ils s'y rendent, ça, c'est le bonheur de la création.
0: Okay.
1: Je découvre. Tu sais, ça s'écrit en s'écrivant un livre.
0: Ouais. Ouais.
1: Parce que si on attend d'avoir tout réglé, on n'écrit jamais. Puis si on attend d'avoir l'inspiration, ça, c'est une autre farce. On n'écrira jamais. Fait que Jules Renard a dit cette belle phrase, l'inspiration ne précède pas l'écriture, l'inspiration est dans la joie d'écrire.
0: Wow.
1: Voilà.
0: Ouais, c'est quelque chose. Non, mais écoute, je te suis tout à fait, mais c'est parce que bon, je suis curieux à chaque fois de parler aux auteurs comment c'est quoi leur façon d'écrire. Puis effectivement, bon, les auteurs de polar, c'est un peu particulier parce qu'il faut qu'ils sachent,
1: oui. Il
0: y a un meurtre, tout ça, puis il faut qu'ils sachent comment le policier va réussir à le régler à partir de quel indice.
1: Oui.
0: Il dissémine, c'est une autre affaire. Mais un roman comme le tien, c'est ça. Tu pars d'un endroit, puis tu te laisses aller, puis à un moment donné, ça vient tout seul, puis...
1: Oui, ça s'écrit. C'est comme s'en aller sur une route de campagne la nuit. Tu vois, tu sais que tu t'en vas quelque part. Tu sais où tu vas, vaguement, tu as une route, mais tu vois pas plus loin que ce que les phares éclairent.
0: Wow, c'est une belle image.
1: Alors, c'est l'image, je vois un peu en avant, mais des fois, je sais pas comment ça va finir. Je sais qu'elle va se transformer, puis là, j'ai des idées, mais... ça se met en forme à mesure que j'écris.
0: Merci infiniment, Anne-Marie Desbiens. Je rappelle à tout le monde, comme dans un roman à l'eau de rose, je vous le suggère fortement, c'est une super lecture. Moi, j'ai lu ça en 2 soirs. Merci, Anne-Marie, d'avoir été avec nous.
1: Merci de m'avoir reçu, Denis.
0: Je vous rappelle qu'en première demi, on a reçu aussi Mario Perrier pour l'Amérique française. Les 2 romans vont être disponibles à la librairie à lire. Alors, passez un bon dimanche, puis on se revoit dans 2 semaines. Salut, gang!
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7: Bon dimanche, ils ont confirmé leur présence en chanson dans l'émission Gab Forêt, Albert Asselin, Axel Red, Stads, avec la chanson Coup de cœur, Make-up, Yann Kelly, Melissa Ouimet et plusieurs autres. Oh, que l'eau de la piscine va être bonne aujourd'hui, hein? Présentement, dans le vieux Longueuil, on a 25 degrés et le maximum sera je vais vous dire ça dans pas long. Remarquez que si vous n'avez pas de piscine, l'eau du robinet, ben ça va rafraîchir ou l'eau en bouteille, enfin l'eau, hein? OK? Darren Vaudreuil pour partir l'émission avec Mauvais Garçon ou FM 103.3. Je suis content d'être là. Ensemble, on va avoir du fun.

Ah ben, le temps de deux chansons et on a monté d'un degré. Incroyable, mais vrai, on est rendu à 26 degrés dans le Vieux-Longueuil. Donc, ensoleillé cet après-midi, alternance de soleil et de nuages par la suite. Risque d'orage en fin d'après-midi, mais on n'est pas rendu là, vous le savez, ça peut changer. Le maximum aujourd'hui est de 27 degrés. Oh, oh, oh, oh. L'humidex 31, on boit de l'eau. Oui, on boit de l'eau. Ce soir et cette nuit, partiellement nuageux. On parle d'un minimum de 17. Et demain, il va faire chaud également, généralement ensoleillé, avec un maximum de 29 degrés. Et l'humidex à 33. Donc, préparez-vous. Sortez vos culottes courtes, vos t-shirts à manches courtes. Et puis... Buvez beaucoup d'eau parce qu'il va faire chaud. Oh! Ça, c'est hot, ça aussi. Jean Leloup, 1990, dans votre radio préférée, le FM 103.3.

Gab Forêt. Appel manqué, lui qui sera en spectacle du côté de Mont-Tremblant et dans le cadre de Allume ta ville le 2 juillet, le 2 et le 3 juillet prochain. J'espère que vous allez bien, les amis. Oui, merci d'être à l'écoute de cette émission qui a pour but de vous faire taper du pied, vous faire sourire, apprécier votre dimanche, votre chaud dimanche d'ailleurs. Pour me rejoindre en studio, c'est pas un appel manqué, vous m'appelez 450-748-1023. Admettez que vous connaissez quelqu'un qui célèbre son anniversaire aujourd'hui et que vous voulez que j'en parle, ou on pourrait en parler ensemble. Là, hein? Vous voulez le souhaiter sur nos... Ben oui, appelez-moi, il n'y a pas de problème de ce côté-là. 450-748-1023. Quelqu'un que vous aimez beaucoup, ou peut-être même un peu moins, mais que vous voulez que ça paraisse bien. Alors, vous m'appelez sans problème pour souhaiter bon anniversaire. Ou juste me dire un petit coucou, me dire ce que vous faites aujourd'hui. Il y a combien de gens chez vous, si vous avez une piscine? Tu sais, habituellement, quand vous avez une piscine puis il fait beau et chaud, le dimanche, la visite se propose. En tout cas, ça sonne. Allô, vous faites quoi aujourd'hui? On est à la maison, on va se baigner tranquillement. Oh, c'est le fun, vous êtes chanceux, vous avez... Ben, venez-vous-en. Ah, oh, OK, on est en avant de la porte. Ah, OK. Entrez, pas de problème. Hein, c'est le fun. Hier, dans la Ligue de baseball junior élite du Québec, bon, il y avait un match entre les Diamants de Québec. Un match, non, il y avait deux matchs. C'était un programme double qu'on présentait au stade de Paul Pratt. Les Ducs de Longueuil et les Diamants de Québec. Ouch. Oui, je dis ouch. Première partie, défaite des Ducs 12-0. Second match, autre défaite, 15-2. Alors, le prochain match des Ducs aura lieu mardi, le 30 juin, à 19h30, contre les Guerriers de Granby à Granby. Alors, sinon, vous pouvez nous suivre, hein, sans problème. Le jeudi, on vous propose toujours des matchs des Ducs de Longueuil. Donc, c'est Simon Meloche qui anime l'émission, qui fait la description des matchs sur nos ondes au FM 103.3. Donc, le jeudi à 19h, soyez-y les amis. 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

Dream. Hello, bonjour. Comment allez-vous? Bon dimanche à vous. Vous savez que les célébrations de la fête du Canada auront lieu le 1er juillet au parc Empire du côté de Longueuil, donc dans l'arrondissement de Greenfield Park. Alors, on propose des activités familiales gratuites tout au long de la journée en après-midi. Il y a des spectacles en plein air, donc à 14h30, le célèbre défilé. Oui, attendez un petit peu ici, là. Oui, il y a le défilé qui commence à 14h30, qui va débuter au centre René Veillet, sur la rue Park Lane, Bellevue, par la suite Grande Allée, sur la rue Adam, Auguste, et ça va traverser le boulevard Taschereau, Lawrence, Campbell, Millet, jusqu'au parc Empire pour le célèbre défilé. Dans les rues de Greenfield Park, en après-midi, fête familiale avec animation. Il y a des jeux, des kiosques, et puis cérémonie protocolaire par la suite. Et plein d'artistes invités qui y seront, les amis. Donc, vous aurez l'occasion d'applaudir sur scène. Stella Dupré. Mm-hmm. Stella Dupré qui sera là. Il y aura un DJ Lady Black Keys. Par la suite, il y a Justin Lagacé, Christelle Mongeau et Fuseau. On dit que Fuseau sera là. Donc, attendez un petit peu, je veux pas vous dire n'importe quoi, là, parce que là, tout à l'heure, on m'a peut-être induit en erreur. Bougez pas, là. Stella Dupré sera là. Oui, effectivement. Donc, Fuseau, ben, on va l'écouter avec Love. Ben, c'est le 1er juillet, donc amusez-vous, les amis.

0: Témé en créole. À 12h54, 28 juin, aujourd'hui, c'est l'anniversaire de Claudette Larivière de Montréal, une fidèle du Radio Bingo. Alors, ben, bon anniversaire, c'est de la part de sa fille Mélissa. Et côté célébrité, Vincent Bolduc a vu le jour le 28 juin 1978, lui qu'on a vu dans Les Débrouillards, Les Filles de Caleb, Entre quatre yeux, Bombardier. Il en a fait des affaires. Alors, bon anniversaire à Vincent Bolduc. Et c'est la journée mondiale du naturisme aujourd'hui. Alors, si vous avez le goût de vous mettre tout nu dans vos bas ou dans vos sandales, faites, c'est la journée pour. Voici le risque.
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0: Où vas-tu?
1: 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Bon dimanche à vous. Il est 13h06. J'espère que vous passez du bon temps. La musique est bonne, hein? Attendez, c'est pas fini. Rock voisine à venir avec encore. Il y a également la musique de... Rock voisine. Ben L'Oncle Soul aussi. Oh oui. Mais là, on est rendu à notre fameuse chanson Sunshine. Chanson Sunshine, écoutez, avec un 27 degrés, c'est pas compliqué. On va faire appel à un groupe qui a été découvert par Clive Davis, qui, malheureusement, on a appris son décès lundi dernier à l'âge de 94 ans, et Aretha Franklin l'avait élevé au rang du plus grand producteur de disques de tous les temps, parce que Clive Davis a donné la chance à plusieurs artistes de se faire connaître, de Janis Joplin à Aerosmith, à Billy Joel, Alicia Keys, Bruce Springsteen, Whitney Houston également. Mm-hmm. Et Earth, Wind and Fire. Alors, il a donné un bon coup de main à plusieurs artistes du 20e et 21e siècle. Mais le monsieur se prenait pas pour un deux de pique, mettons. Hein? Clive Davis croyait, lorsque le fameux CD est sorti, comme c'était le CD, lui, il pensait que c'était en son honneur, Clive Davis CD, ses initiales. Enfin, bon, n'empêche qu'il a donné la chance à plusieurs artistes, et puis, mettons qu'il s'arrangeait pas trop mal à la fin du mois, alors on dit que il est décédé chez lui. On va écouter Earth, Wind and Fire, qui seront en spectacle, hein? Le 5, c'est officiel, là, avec Lionel Richie, Sing a Song All Night Long. Alors, gros show, Lionel Richie qui avait dû, avec une faiblesse pendant une chanson, lorsque le premier spectacle de la tournée a eu lieu. Bon, Lionel filait pas, il s'est assis, là, il a dit, ouf, t'es étourdi, je fais le pas. Alors, ces médecins, ils ont dit, bon, ben vous allez arrêter une journée ou deux, et puis vous allez vous reposer un peu. Et puis là, ben on reprend, et le 5 juillet, ben c'est officiel, au Centre Bell, Lionel Richie et Earth, Wind and Fire. C'est notre chanson Sunshine aujourd'hui. Let's groove!

La légende rock voisine au FM 103.3, la radio allumée. Michel Lafrance est mon nom. Très heureux de vous accompagner hein, jusqu'à 16h avec l'émission Les Week-ends allumés pour me rejoindre en studio 450-748-1023. Gênez-vous pas pour me dire ce que vous faites aujourd'hui avec cette belle journée, ce beau dimanche. Hey, bonne nouvelle hein, pour les amateurs de courses automobiles, en tout cas les nostalgiques de l'époque de Gilles Villeneuve. La voiture que Gilles Villeneuve a utilisée pour remporter le Grand Prix de Trois-Rivières en 76, si vous vous souvenez, là, ou le numéro 69, Direct Film. Le bolide était blanc avec le fameux logo de Direct Film. Elle a été achetée à un collectionneur californien et elle revient dans la Mauricie, donc rapatriée en Mauricie. Elle a été utilisée pour le Grand Prix de Trois-Rivières. Et c'est des hommes d'affaires, membres du Shawinigan Auto Club, qui ont ficelé la transaction avec le Californien. Et puis, finalement, la voiture revient et elle sera probablement exposée dans un musée quelque part dans la région. Bonne nouvelle, parce que c'est le fun. Ça revient à la maison. Secours de gaz, Ricardo. Oh! J'aime beaucoup cette chanson. Je sais pas pourquoi, je me mets à danser tout de suite. Aux premières notes. Oh, je bouge, je danse pour vous. Et c'est gratuit.

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Saveur Country avec Emmanuel Boucher et Saveur Country avec Soleil Rosé. Léa Jarry et Mégane Lebel participaient également à cette fameuse chanson. C'est super bon. J'aime beaucoup. Corneille à venir avec Seul au monde dans un instant. François Lachance également avec Nos chemins. 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Et mardi, ben, il sera l'invité de nos deux snoros du showbiz, Ludovic Bourgeois, qu'on écoute à l'instant avec Desert Song, OFM 103.3, la radio allumée.

Léa Jarry, foraine. Position numéro 5 de notre top 25 à ne pas manquer aujourd'hui à 16h au FM 103.3, la radio allumée. Bonjour. Parlant de fête foraine, ce sera la fête le 1er juillet, la fête du Canada, mais ce serait aussi la fête du déménagement. Ouais. Il y a plusieurs personnes qui devront déménager. Alors, sachez que les baux se terminent généralement le 30 juin à minuit, ce qui fait que vous allez peut-être croiser les nouveaux occupants le 1er juillet. Alors, arrangez-vous pour laisser la chance à ceux qui partent, de laisser la chance à ceux qui arrivent et vice-versa, OK? C'est pas toujours évident et je vous invite, les amis, à donner une petite chance aux camionneurs parce qu'il y a des camionneurs occasionnels, comme on dit. On loue un camion, on dit « Oh oui, j'ai les licences, j'ai la classe pour conduire ce genre de camion, oui, OK, classe 3 habituellement. Et sauf que c'est un nouveau quartier, sauf que vous n'êtes pas habitué. C'est bien beau louer un camion, mais oui, pas de trouble. Ben oui, mais vous n'êtes pas là-dessus à journée longue. Donc, peut-être prendre ça mollo. Et n'oubliez pas aussi de bien emballer vos objets, vos les miroirs, les lampes, bref, bien placer ça dans des boîtes et attacher le tout. Et mettre des couvertures pour pas que ça cogne ensemble, pour pas, quand vous arrivez pour votre nouveau logement, tout est brisé dans la boîte du camion, puis là, ben vous n'avez pas attaché ça, vous n'avez pas, ben je le savais pas, là, vous avez pogné un nid de poule, ah ben oui, attendez, ça c'est juste un, le premier, ça a bougé un petit peu, rendu au 30e, c'est sûr qu'en arrière, dans la boîte du camion, là, ça a bougé pas mal, puis là, vous avez fait juste un coin de rue, là, vous n'avez pas... votre le trajet pour votre nouvel emplacement, votre nouveau logement. Donc, allez-y mollo. Et puis, préparez-vous à affronter une chaleur assez intense parce qu'on parle de 31 degrés pour le 1er juillet pour le déménagement. Donc, apportez de l'eau, buvez beaucoup d'eau, puis allez-y mollo dans les escaliers, au deuxième, au troisième, là. Oh oui, on va donner un coup, puis ça va être correct, après on va se reposer. Bien, c'est souvent là que les accidents arrivent, alors prenez ça mollo. Et aussi, prenez le temps de vérifier comme il faut. Quand vous arrivez dans un logement, un appartement où on dit que tout est fourni, hein, le poêle, le frigidaire, tout est là. Parce que des fois, il y a des gens qui quittent le logement puis qui amènent avec eux le poêle, le frigidaire, la laveuse, la sécheuse et même le plafond. Hein? Même le plafond, on ne sait jamais. Bon déménagement.

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Vous écoutez le FM 103.3, la radio allumée pour la fête du Canada. Canada. On me dit dans l'oreille que non, c'est pas Canada. C'est pas l'hymne. Non, mais pour la fête du Canada, c'est au Grand Quai, Vieux-Port de Montréal, que ça se passe, les activités à 11h, rassemblement des participants, les participantes également du Canada en marche à la Place d'Armes. Midi 15, départ de la marche. Bon, à 13h, l'arrivée des participants. 13h30, salve d'honneur de 21 coups de canon par les Forces armées canadiennes. 13h40, exposition des camions militaires. Il y a plein de trucs à voir. Il y en a pour tous les goûts. Des cérémonies d'assermentation des nouveaux Canadiens, des activités participatives, donc jusqu'à 18h par la suite, avec des défis d'adresse des jeux, des parcours gonflables. Bref, il y en a pour tous les goûts. Et à 16h, prestation d'Anima Aura. Et de l'électropop et des danseurs autochtones. King Melrose sera là à 17h30 en prestation. William Cloutier également à 19h15. Et naturellement, on aura un DJ pour finir ça en beauté. Donc, ça se passe bien sûr au quai, le Grand Quai du Vieux-Port de Montréal pour le 1er juillet. Et puis, ben, il sera là. Donc, King Melrose, pourquoi pas l'écouter avec Fleur de Cactus. J'aime beaucoup cette chanson. 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Êtes-vous de bonne humeur, vous autres? Moi, oui. Pourquoi? Parce que j'ai du fun, cette affaire.

Annie Villeneuve, qui, elle, sera de la fête pour la fête du Canada le 1er juillet, du côté de Québec, pour les plaines d'Abraham, pour souligner le 159e anniversaire de notre pays. Elle y sera avec artistes invités surprise également. Donc, ça va célébrer beau temps, mauvais temps, du côté des plaines d'Abraham et la terrasse du Frein également. Certains disent Dufferin, d'autres Dufferin. Bref, le party du côté de Québec, si vous allez faire un tour, ben amusez-vous, les amis. Ce soir à TVA, 19h30, c'est la grande finale de Révolution. Alors, Marine, Morph, Erismel, ainsi que Véronique et Laurent ont tous décroché leur billet pour leur billet d'or pour la grande finale. Ce sera à surveiller. Olivier Couture en musique, ici même, au FM 103.3. 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

0: Bruce Wayne, c'est Batman, ça. On vient d'entendre Mac 12 et Zach Chico. Parlons du Festival international de jazz de Montréal, où hier, c'était le spectacle d'Angine de poitrine. Il semblerait que ça a été la folie. L'organisation a même pas pu communiquer les chiffres précis sur la fréquentation de cette soirée historique. Il semblerait que c'était plein, mais plein, capacité maximale remplie pour la place des festivals. Donc, le Festival international de jazz de Montréal se poursuit jusqu'au 4 juillet, mais le phénomène Angine de poitrine, c'est vraiment quelque chose d'incroyable. Et puis, ben, bravo, ça fonctionne. Tant mieux, tant mieux, tant mieux. Voici la musique de Gabriel Fredette. Ce sera suivi de Benny Jones. Marc Dupré également, il sera de la fête au FM 103.3.
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Bon dimanche à vous. Soleil et nuages cet après-midi avec 40% de probabilité d'averse. Ben, c'est ce que nous avons actuellement, hein, le Saint-Jean et Saint-Charles. Dans le vieux Longueuil, il pleut et on a un beau soleil, ce qui veut dire que l'arc-en-ciel, ça s'en vient, ça sera pas bien long. Il risque d'un orage même cet après-midi avec un maximum de 27. Nous l'avons le maximum présentement. L'humidex est à 31. Et puisque je parle de météo, ben on parle d'orages violents pouvant produire des rafales destructives, destructrices. Bon, pardon. Pas toujours facile, hein? Alors, de la grêle, forte pluie également pour plusieurs régions du Québec. Ce qui veut dire que la chute, Saint-Eustache, Saint-Jérôme peuvent être touchés également, tout comme Québec, Valcartier, Portneuf et compagnie. Donc, prudence, les amis. Nous, on a 27 degrés, mais en Europe, là, c'est pas évident. Au moins 191 millions d'habitants devraient connaître des températures supérieures à 35 degrés Celsius. À un moment de la journée, donc aujourd'hui, écoutez, 41 en Allemagne, au Danemark. C'est beaucoup, ça, là. C'est chaud, ça. 37 Danemark, en Allemagne, 41, ouais, c'est ça. Alors, pas évident du côté de l'Europe où on a noté plusieurs décès. Et puis, depuis le 21 juin, là, il fait vraiment chaud. C'est la canicule. Voici Jonas.

0: après la pause.
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3: Les week-ends allumés avec Michel Lafrance. 14h58, il y a quelques secondes, je vous parlais de grêle dans le coin de la chute. Eh bien, il y a Gilles Drouin qui de Saint-Hubert. Gilles Drouin de Saint-Hubert qui a pris le temps de m'appeler au 450-748-1023 pour me dire que son frère qui demeure à Saint-Colombin. Alors, son frère Claude, ben, il tombe de la grêle. Ça grêle pas mal. Donc, faut prendre son respire, ça a l'air. C'est la mère nature qui nous offre ce spectacle.

frères Caouette, les deux frères qui seront en spectacle, là, ils se promènent. Eux, là, ils partent en tournée, là, ils n'arrêtent pas. Ça n'arrête pas. Donc, le 3 juillet, baie de Shawinigan, les grandes soirées des Jardins. Le 10 juillet, à Lorainville, Festitroc du Témiscamingue, le Vieux Quai en fête à Sept-Îles le 16 juillet, le 17 juillet, Festival Western Saint-André-Avelin. Le 6 août, Saint-Bernard-sur-Mer, le 7, Cap-aux-Meules, le 18 août, 19 également, Lévis, par là. Non, mais ils n'arrêtent pas, ils se promènent. J'espère qu'ils font du covoiturage, sérieusement. Ont-ils un véhicule à essence ou électrique? Ils pourraient nous en parler, hein, eux, avec l'essence qui augmente, qui baisse, Mais là, finalement, ça stagne pas mal. Le baril a baissé, mais pas à la pompe. Enfin, Fête du Canada, je vous rappelle qu'il y a la journée de célébration le 1er juillet. Ça se passe, bien sûr, au Parc Empire. Alors, départ du défilé à 13h30 depuis le centre René Veillet et pour se rendre au Parc Empire et par la suite de 15h à 18h30 dans l'arrondissement de Greenfield Park, là, animation familiale, jeux gonflables, maquillage, mini-golf et plus encore, cérémonie protocolaire, spectacle de Jade Mathieu. Il y a également Lady Black Eyes comme DJ à 18h30. Stella Dupré, Norton Trails, bref, il y a du monde. Christelle Mongeau, il y a plein de monde. On aura l'occasion de s'amuser pour la Fête du Canada le 1er juillet. Donc, au Parc Empire, au cours des prochaines minutes pour vous, King Melrose avec Million. Et également, Matt Mullen avec Dormir Debout, mais juste avant, Léonie Gray, Superwoman.

24 degrés actuellement dans le Vieux-Longueuil. On a appris que Télé-Québec va diffuser dans les prochaines années moins d'émissions destinées au grand public. Alors, la Société d'État entend donner la priorité au contenu jeunesse, ce qui vise les 9 à 17 ans en particulier. Alors, est-ce que nous allons perdre nos émissions Belle et Bomme? Il y a du monde à la messe ou encore Curieux Bégin? Hein? C'est ce que nous allons savoir, les enfants. Ouais. Bimbo à moi! Axel Red, j'aime cette chanson. 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

7. Le CRI. À 15h36 minutes, je vous invite à écouter la fameuse émission Et ça tourne encore avec Robert Ostigui. Bob Ostigui qui, lui, vous offre de la bonne musique de votre jeunesse, discothèque, lorsque vous étiez dans les salles de danse, de 18h à 21h, à ne pas manquer. Lui, il sera en spectacle le 11 juillet du côté de Laval, au Centre de la Nature. Voici Francis de Grandpré au FM 103.3, la radio allumée.

Il est 15h46, c'est déjà terminé pour l'émission Les Week-ends allumés et je vous invite à ne pas manquer le top 25 dans un instant. Ici Michel Lafrance, bye bye tout le monde, soyez prudents sur les routes, allez-y mollo, buvez beaucoup d'eau parce qu'on prévoit beaucoup de chaleur au cours des prochaines journées. Merci d'avoir été là et à la semaine prochaine, bye bye!

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4: Merci d'avoir choisi le FM 103.3 et bienvenue à cette émission musicale style vieille école et ses succès club, bar et discothèques des années 70 et 80. Surtout, le rideau s'ouvre avec un titre qui identifie très bien le genre de musique entendue durant cette émission. Il s'agit du batteur américain Bo Hannon et Foot Stomping Music. Musique à faire taper du pied. 85, version promo 12 pouces. Bonne écoute de l'émission OFM 103.3, la radio.

0: Lover Girl, 84, avec Kelly Marie. Je vous ai fait tourner une version instrumentale vocale de ce succès club, bar et discothèque par la chanteuse écossaise Jacqueline McKinnon, plus connue sous son nom d'artiste de Kelly Marie. Son plus important succès, Feels Like I'm in Love, de 1980, fut un numéro 1 sur le palmarès Dance et numéro 1 au Royaume-Uni. Elle a 4 albums studio, 2 compilations et 31 simples à son crédit. Elle est active depuis 69 et maintenant âgée de 64 ans. Avant Kelly Marie, ce fut Let's Clean Up the Ghetto, 77, avec The Philadelphia All-Stars, incluant Lou Rawls, Archie Bell, Billy Paul, D.D. Sharp Gamble, Harold Melvin and the Blue Notes, Teddy Pendergrass et The Intruders. L'orchestre de soutien fut nul autre que MFSB. Ce titre, Let's Clean Up the Ghetto, entendu, fut un gros succès club, bar et discothèque, mais pas à la radio, dû sans doute à sa durée de 8 minutes 40. Suivant, c'est au tour de Barbara Roy, américaine de la Caroline du Nord, aux États-Unis. Elle est chanteuse de dance music et célèbre pour sa belle et puissante voix ainsi que son énonciation exquise. Elle a marqué plusieurs succès sur le palmarès Billboard Hot Dance Club Play durant les années 70 en tant que chanteuse principale du groupe Ecstasy, Passion and Pain. Puis elle a connu plus de succès en tant qu'artiste solo. Voici un de ses succès, une suggestion de Steffi B, intitulé If You Want Me, version remix de 81, qui a beaucoup fait danser. Et tourne encore, OFM 103.3, la radio allumée.
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5: Nous poursuivons avec une suggestion de Daniel Sly pour une production canadienne. C'est un projet de studio d'enregistrement des frères Cocuzella qui ont utilisé au moins 3 vocalistes pour leur projet et qui l'ont appelé Suzy Q. Voici une version house mix du titre Come and Dance with Me, mettant en vedette la chanteuse Angie Villeno, 89, au FM 103.3, la radio.

0: Master Plan 92 avec Diana Brown et Barry K. Schapp.
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0: Ce duo était derrière ce style de musique acid jazz, rare groove, du début des années 90, qui avait ses racines à Londres et ses boutiques de disques vinyle soul. Le duo a lancé que 5 simples entre 89 et 92. Je vous ai fait tourner le titre Master Plan, mais en version DJ Joe Negro Masta Mix. Avant ça, ce fut Thanks to You 82, version promo 12 pouces avec Cinnamon, un projet de studio incluant le trio de chanteuses Barbara Fowler, Marcia Carter et Melissa Bell. 12 simples, aucun album, sont à leur crédit. Le Slow Dance qui suit est une chanson qui a été offerte par les deux compositeurs, d'abord à Earth, Wind and Fire, qui ont décidé de ne pas l'enregistrer. Dionne Warwick l'avait déjà enregistré en 82, ainsi que Stevie Woods en 82 également. Mais c'est le chef d'orchestre et musicien du Brésil, Sergio Mendes, qui l'enregistra avec le chanteur Joey Pizzulo et la chanteuse Lisa Miller. Sa version atteint la quatrième position sur le Billboard Hot 100, même position que son autre chanson, The Look of Love, en 68. Voici donc pour vous la très belle mélodie intitulée Never Gonna Let You Go, 83, au FM 103.3, la radio allumée.

0: Bowie avec Parcells, un band du style électropop de l'Australie. Ce fut la version Fillmore Remix. Après la pause, vous entendrez Family Brown, Carol Gianni, El Coco et plusieurs autres. 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
4: L'émission se poursuit avec un Solid Gold de 1970, mais très rafraîchi, grâce à la touche magique du talentueux remixeur français Nicolas Laugier, alias The Reflex. Voici son remodelage du classique ABC des Jackson 5. Remarquez la petite voix d'un jeune Michael Jackson. Le son renouvelé de Nicolas Laugier est impeccable et il tourne au FM 103.3, la radio allumée. 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

0: Let the music play. 76 avec Barry White. 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Ceci est une excellente version M&M Throwback Mix que DJ Dello a réédité, remonté à son tour. Un bon classique de Barry White que l'on ne se lasse jamais d'entendre. Avant Barry, ce fut un des quelques titres dance que Céline Dion a lancé, cette fois-ci en 99. Treat Like a Lady provient du CD Maxi Single. Cette chanson, composée et enregistrée originalement en 95, fut pour Céline un top 40 au Royaume-Uni, Irlande, Autriche et Espagne. Au Québec, il fut un numéro 9. Suivant, c'est au tour d'un groupe familial, Family Brown, du style soul durant les années 70 et 80. Il se nommait auparavant The Compacts. Un album et 5 simples sont à leur crédit. Voici un de ceux-là, une suggestion de Steffi B, intitulé I'm Gonna Getcha, 84, promo 12 pouces, OFM 103.3, la radio allumée.
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0: Jack et les Yaks, Don't Talk Back. 77 avec El Coco.
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0: Ceci est un cover, une interprétation du rock'n'roll de 1958 par les fameux Coasters. Le duo Lauren Rinder et Michael Lewis, des musiciens de jazz, sont derrière El Coco. Ils sont très connus pour leur gros succès club bar et discothèque, Mondo Disco, entre autres. C'était une suggestion de Guy Clément.
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1: Nous poursuivons avec un projet de musicien de studio d'enregistrement du Canada sous la direction de Joe LaGreca. En écoutant leur titre, vous aurez l'impression d'entendre le groupe Lime du Québec. Voici le groupe Kryptonite et Baby I Don't Know 81 au FM 103.3, la radio allumée. Ah!

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1: No matter where. 90 avec Carole Gianni.
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1: Il y a quelques semaines, j'ai tourné pour l'auditeur David Bergeron la version Euromix de ce titre par Carole. Mais David m'a souligné que ce n'était pas la version qu'il aurait souhaité entendre, mais plutôt de Diva Disco Mix que vous venez juste d'entendre. Alors, j'espère, David, que cette fois-ci, ton désir fut très bien satisfait. Un gros merci à DJ Guy Berger pour sa collaboration. Avant Carole Gianni, ce fut 100% Pure Love avec Crystal Waters. Crystal Waters, du New Jersey, est surtout connue pour ses deux gros succès club bar et discothèque, Gypsy Woman et 100% Pure Love, que vous venez juste d'entendre. Elle a enregistré 3 albums studio, 3 compilations et 42 simples entre 91 et 2020. Les deux titres mentionnés furent des numéro 1 sur le palmarès dance du Billboard. Crystal est active depuis 89 et ménagée de 60 ans. Le slow dance souvenir est un genre de pot-pourri de succès des années passées. En effet, le titre est « Au top des années 50 » avec le groupe « Début de soirée ». C'est vraiment le nom du groupe. Une suggestion de JC de CD Échange au FM 103.3, la radio allumée.

0: Where is my man? 83, avec la chanteuse et actrice Eartha Kitt. Une suggestion de Sylvain Blais. Après la pause, vous entendrez Seron, Two Men Sound, Patrick Cawley et plusieurs autres. À nouveau, je vous invite à demeurer avec nous sur les ondes du FM 103.3 ainsi que simultanément sur l'Internet au www.fm1033.ca sur toute la planète. 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